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Un bon jeudi soir.

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2: Ce sera la victoire des Canadiens. Salut pour les Canadiens. Le 23e de l'histoire. Et ils battent un record du sport professionnel. Ils battent le record des Yankees de New York.

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Donaïs Thériault qui vous accompagne jusqu'à minuit en ce jeudi soir. 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Merci d'être à l'écoute en ce jeudi soir. C'est un plaisir de vous accompagner.

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12: Voici vos nouvelles, Arsenal Média. Les Canadiens Pacifiques se voient finalement exonérés de toute responsabilité dans la catastrophe ferroviaire de Lac-Mégantic. La Cour suprême refuse d'entendre la cause dans laquelle le transporteur ferroviaire était poursuivi par plusieurs intervenants, dont le procureur général du Québec et les victimes. Comme c'est son habitude, le plus haut tribunal du pays n'a pas donné les raisons de son refus d'entendre la cause. L'émotion était forte hier au palais de justice de Victoriaville alors que les observations sur la peine dans le dossier du jeune conducteur impliqué dans un accident mortel survenu à Plessisville en mai 2025 se sont entamées. Des vidéos de la soirée et plusieurs témoignages bouleversants des proches de la victime ont été présentés en cours. L'accusé, en larmes, a notamment offert ses excuses à la famille du jeune de 16 ans décédé lors de l'événement. Le dossier reviendra devant le tribunal le 11 juin pour les plaidoiries. L'Union des municipalités du Québec hausse le ton à quelques mois des élections et réclame davantage d'argent pour les infrastructures municipales. Devant plusieurs centaines de maires réunis à Québec, le président de l'UMQ, Guillaume Tremblay, a dénoncé le faible soutien du gouvernement aux villes et averti les partis politiques qu'ils seront surveillés de près durant la campagne électorale. Finalement, côté météo, à Victoriaville, c'est des averses suivies de passages nuageux avec 40 % de probabilité d'averse et le minimum est de 10 degrés. Demain, ce sera une alternance de soleil et de nuages et le maximum sera de 20 degrés.

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Bon jeudi soir, merci d'être

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1: 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C'est le 23 mai du côté de Princeville. Et chaque année, ben, il y a de l'action au parc multisport de Princeville. Et c'est l'opération Bougette qui est, pour ceux qui ne connaissent pas, un événement festif et rassembleur qui donne le coup d'envoi à la saison estivale. Une journée entièrement gratuite qui a une programmation vraiment dynamique avec des activités sportives, animations familiales, découvertes locales aussi au rendez-vous. Donc, l'objectif de cette journée, c'est de bouger en gang, de célébrer les saines habitudes de vie et encourager la participation citoyenne. 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Un bon

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4: 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Les Canadiens Pacifiques se voient finalement exonérés de toute responsabilité dans la catastrophe ferroviaire de Lac-Mégantic. La Cour suprême refuse d'entendre la cause dans laquelle le transporteur ferroviaire était poursuivi par plusieurs intervenants, dont le procureur général du Québec et les victimes. Comme c'est son habitude, le plus haut tribunal du pays n'a pas donné les raisons de son refus d'entendre la cause. L'émotion était forte hier au palais de justice de Victoriaville alors que les observations sur la peine dans le dossier du jeune conducteur impliqué dans un accident mortel survenu à Plessisville en mai 2025 se sont entamées. Des vidéos de la soirée et plusieurs témoignages bouleversants des proches de la victime ont été présentés en cour. L'accusé, en larmes, a notamment offert ses excuses à la famille du jeune de 16 ans décédé lors de l'événement. Le dossier reviendra devant le tribunal le 11 juin pour les plaidoiries. L'Union des municipalités du Québec hausse le ton à quelques mois des élections et réclame davantage d'argent pour les infrastructures municipales. Devant plusieurs centaines de maires réunis à Québec, le président de l'UMQ, Guillaume Tremblay, a dénoncé le faible soutien du gouvernement aux villes et averti les partis politiques qu'ils seront surveillés de près durant la campagne électorale. Finalement, côté météo, à Victoriaville, c'est des averses suivies de passages nuageux avec 40 % de probabilité d'averses et le minimum est de 10 degrés. Demain, ce sera une alternance de soleil et de nuages et le maximum sera de 20 degrés.

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Un bon jeudi soir. Merci d'être à l'écoute.

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Danaï Thériault qui vous accompagne jusqu'à minuit en ce jeudi soir. 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Merci d'être à l'écoute en ce jeudi soir. C'est un plaisir de vous accompagner. 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
3: Voici vos nouvelles, Arsenal Média. Les Canadiens Pacifiques se voient finalement exonérés de toute responsabilité dans la catastrophe ferroviaire de Lac-Mégantic. La Cour suprême refuse d'entendre la cause dans laquelle le transporteur ferroviaire était poursuivi par plusieurs intervenants, dont le procureur général du Québec et les victimes. Comme c'est son habitude, le plus haut tribunal du pays n'a pas donné les raisons de son refus d'entendre la cause. L'émotion était forte hier au palais de justice de Victoriaville alors que les observations sur la peine dans le dossier du jeune conducteur impliqué dans un accident mortel survenu à Plessisville en mai 2025 se sont entamées. Des vidéos de la soirée et plusieurs témoignages bouleversants des proches de la victime ont été présentés en cours. L'accusé, en larmes, a notamment offert ses excuses à la famille du jeune de 16 ans décédé lors de l'événement. Le dossier reviendra devant le tribunal le 11 juin pour les plaidoiries. L'Union des municipalités du Québec hausse le ton à quelques mois des élections et réclame davantage d'argent pour les infrastructures municipales. Devant plusieurs centaines de maires réunis à Québec, le président de l'UMQ, Guillaume Tremblay, a dénoncé le faible soutien du gouvernement aux villes et averti les partis politiques qu'ils seront surveillés de près durant la campagne électorale. Finalement, côté météo, à Victoriaville, c'est des averses suivies de passages nuageux avec 40 % de probabilité d'averses et le minimum est de 10 degrés. Demain, ce sera une alternance de soleil et de nuages et le maximum sera de 20 degrés.

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L'opération Bougette est de retour encore une fois cette année. C'est le 23 mai du côté de Princeville. Et chaque année, ben, il y a de l'action au parc multisport de Princeville. Et c'est l'opération Bougette qui est, pour ceux qui ne connaissent pas, un événement festif et rassembleur qui donne le coup d'envoi à la saison estivale. Une journée entièrement gratuite qui a une programmation vraiment dynamique avec des activités sportives, animation familiale, découverte locale aussi au rendez-vous. Donc, l'objectif de cette journée, c'est de bouger en gang, de célébrer les saines habitudes de vie et encourager la participation citoyenne. Si vous voulez aller faire un tour, je vous rappelle la date, c'est le 23 mai du côté du parc multisport de Princeville. Un bon jeudi soir, merci d'être à l'écoute.

0: sera la victoire des Canadiens. Salut pour les Canadiens. Le 23e de l'histoire. Et ils battent un record du sport professionnel. Ils battent le record des Yankees de New York.
1: Go, Raptors!
2: C'est chose certaine. Le Canadien qui remporte sa 24e course d'année de son histoire.

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2: Voici vos nouvelles, Arsenal Média. Les Canadiens Pacifiques se voient finalement exonérés de toute responsabilité dans la catastrophe ferroviaire de Lac-Mégantic. La Cour suprême refuse d'entendre la cause dans laquelle le transporteur ferroviaire était poursuivi par plusieurs intervenants, dont le procureur général du Québec et les victimes. Comme c'est son habitude, le plus haut tribunal du pays n'a pas donné les raisons de son refus d'entendre la cause. L'émotion était forte hier au palais de justice de Victoriaville alors que les observations sur la peine dans le dossier du jeune conducteur impliqué dans un accident mortel survenu à Plessisville en mai 2025 se sont entamées. Des vidéos de la soirée et plusieurs témoignages bouleversants des proches de la victime ont été présentés en cour. L'accusé, en larmes, a notamment offert ses excuses à la famille du jeune de 16 ans décédé lors de l'événement. Le dossier reviendra devant le tribunal le 11 juin pour les plaidoiries. L'Union des municipalités du Québec hausse le ton à quelques mois des élections et réclame davantage d'argent pour les infrastructures municipales. Devant plusieurs centaines de maires réunis à Québec, le président de l'UMQ, Guillaume Tremblay, a dénoncé le faible soutien du gouvernement aux villes et averti les partis politiques qu'ils seront surveillés de près durant la campagne électorale. Finalement, côté météo, à Victoriaville, c'est des averses suivies de passages nuageux avec 40 % de probabilité d'averse et le minimum est de 10 degrés. Demain, ce sera une alternance de soleil et de nuages et le maximum sera de 20 degrés.

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0: Bienvenue dans vos 100 000 matins, édition du vendredi 15 mai. Lendemain de grosse victoire du Canadien Montréal. Fred Côté, salut.
1: Salut Max. Olé, olé, olé, olé.
0: Mazan. Oui, monsieur. Mazan, olé, olé. Le Canadien l'emporte à Buffalo hier. Mène la série 3-2. Vont pouvoir éliminer les Sabres à la maison demain samedi. Match présenté à 20h, ça va être exceptionnel.
1: On entendait le chant du Canadien hier là dans l'amphithéâtre de Buffalo.
0: C'est aucun fou sens. Raide. À la fin du match, le monde de Buffalo s'en allait, t'entendais le olé, olé, olé, c'est fou raide. Le nombre de chandails rouges dans la place, et ce matin sur les médias sociaux, les gens de Buffalo sont comme là, comment ça, il y a plein de monde du Canadien, il était dans un billet de saison. Bref, ils sont fauchés.
1: Ouais. C'est
0: sûr
1: de faire attention à leur équipe.
0: Qu'est-ce que tu veux? C'est ça. C'est drôle parce que regarde les partisans des Sabres de Buffalo se promener devant l'aréna avec une fausse Coupe Stanley faite en foil. T'en as jamais gagné. Ouais. T'as jamais gagné la Coupe Stanley. Tu fais que ça.
1: Ouais.
0: T'en feras une quand tu l'auras gagné une fois. Pour le moment, tête des mains, jette-toi des chandails, va à l'aréna, encourage ton club. Ouais. Pis...
1: C'est pas d'être bien avec nous autres. Là. Nous autres, on en a 24.
0: On en a 24, là. Pis on est en route vers la 25e. Là. Fait que, ça aurait pris 30 ans, par exemple. Là.
1: Oui,
0: on
1: oui,
0: va
1: oui,
0: dire,
1: oui.
0: 33, 34. On s'en va là. Lentement, mais sûrement.
1: 93, ça fait 33 ans.
0: 33, c'est ouais. Ça. Mais 34, c'est l'an prochain, mettons.
1: Oui, oui, c'est ça.
0: Dans un horizon de 33 à 35 ans.
1: À peu près.
0: Hey, plein de choses aujourd'hui. François Charron, sa chronique techno, manquez-le pas. Dans les prochaines, on va l'avoir avec nous autres à 6h30 ce matin. Est-ce que vous portez attention à la musique qui joue au dentiste, à la pharmacie, au magasin, dans les centres d'achat? Parce que là, il y a une artiste québécoise qui a lancé un cri du cœur. Ça me fait rire. Lance un cri du cœur sur
1: On joue pas assez dans les salles d'attente.
0: Moins, genre, mais c'est ce que moi, perso, je distingue les chansons, mais quand j'organise un d'ailleurs, je vais aller pour l'expérience client, là, pas pour nécessairement toutes mes chansons préférées. Là. Mais je vais vous raconter ça tantôt parce que elle propose des pistes de solutions.
1: Okay.
0: Puis Jean-François Dumas sera là pour la Watch médiatique ce matin. Qu'est-ce qui a fait jaser cette semaine dans l'actualité, à part le Canadien,
1: oui,
0: mettons.
1: C'est ça.
0: Et la game de ce matin, c'est Nicolas Cloutier qui sera là avec nous autres pour revenir sur le match d'hier. On va parler du match dans les prochaines minutes, mais pas du match en tant que tel, plus de l'ambiance alentour du match. Et surtout de ce qui s'en vient à Montréal en fin de semaine. Puis là, ça a de l'incidence sur tout le Canadien. Là, c'est bon pour les restaurants, c'est bon pour un paquet de monde. On va s'en parler dans les prochaines. Il y en a qui sont. Tout le monde est en train de s'en mettre plein poche avec les Canadiens présentement.
1: Puis il va faire beau et chaud en fin de semaine. Ça va fêter dehors. Les fenêtres vont être ouvertes. Si le Canadien gagne, on va entendre chanter à la grandeur du Québec.
0: Oui, ça va être vraiment fun.
1: Peut-être.
0: Ça va être très, très cool. On va. Hey, ça, là, ça, c'est une autre affaire. On passe avec chance. Voici Arpin Lépine dans vos 100 000 matins. Tout de suite, mon réveil.

0: arrive enfin. Ça coïncide avec le retour du Canadien à Montréal pour le match d'en fin de semaine. Les rassemblements extérieurs sont attendus à la grandeur du Québec pour célébrer ce match numéro 6-là. La possibilité que le Canadien élimine Buffalo. C'est tellement le fun de lire ça. Ça fait des semaines que c'est de la chenoute, la température, que c'est gris, que c'est poche. Tu sais, puis c'est drôle, des fois, on s'en parle à la maison, mais ma blonde, elle est comme, oh, je t'en ai, je t'ai écœuré, là, tu sais. Même quand là, elle va partir dans le sud avec les enfants bientôt, parce que moi, je peux pas à cause de la job, elle dit, je t'en ai, vas-y, j'ai une couple de jours, ça va être le fun, les enfants vont être contents. Ça joue sur le moral, mais là, la chaleur s'installe, le beau temps s'installe, puis ça coïncide encore avec les séries. C'est le fun de pouvoir vivre ça, puis de penser à ça, justement. Tu sais, les rassemblements extérieurs au Centre Bell, là. Les écrans dehors en short, pas en gogoune, tout le monde.
1: Ça va être merveilleux.
0: Ça va être vraiment, vraiment le fun de pouvoir vivre ça. Il y a plein de villes qui ont sorti des écrans géants, mettre ça dans des endroits publics où les gens peuvent venir se rassembler. Il y a des restaurants sportifs qui, là, c'est plein en dedans. Il n'y a plus un coin de tabouret. Fait que là, on sort des écrans géants dehors. On fait ça dans le stationnement dehors. Il y a des organismes qui font ça. À Québec, le centre Vidéotron, hier, 12 000 personnes dans le centre Vidéotron venaient regarder un écran géant.
1: C'est il faut 17 000, Max, il y avait. Ils ont dit 17 000 hier au Centre Vidéotron. Ils ont vendu 12 000 en partant, puis ils s'en est rajouté d'autres. Il y avait 17 000 personnes.
0: C'était plein
1: hier au Centre Vidéotron. En tout cas, du moins, c'est ce qu'on disait là, pendant le match.
0: Et 17 000 tickets vendus, puis 3 personnes fâchées. C'est des Nordiques.
2: On va pas engendrer le Canadien de Montréal, le courageux dans la
1: crue. Ah ben, okay.
0: Rappelez-vous, Michel Goulet, puis Joe Sakic.
2: Oh, oui. Il était bon, le but d'un côté.
0: C'était juste Burger qui fait « Moi, je suis d'accord avec les joueurs. » Yeah. Ouais, il y a le Canadien. Mais c'est quand même fou l'effet que ça a. Hey, dans le Journal de Montréal ce matin, Molson Coors enregistre une hausse des ventes de ses bières au Québec. L'entreprise de boissons parle d'une augmentation de 10% avec les séries présentement. Le directeur général des ventes de Molson Coors, Sébastien Lauzon, a dévoilé comment la fièvre du tricolore transforme le marché de la bière. Il est à l'émission À vos affaires avec Pierre-Olivier Zappa. Il dit une croissance d'à peu près 10% des ventes comparativement à une saison régulière. La fièvre s'est vraiment emparée du Québec. Tu sais, c'est qu'on est comme avant la saison des parties de cours. On est comme, ça s'en vient, mais c'est comme plus juin. Mais là, ça a été devancé. Et tirer ça à la grandeur du Québec dans les bars, nos partenaires de restauration, mais également tous les partenaires de détail, l'augmentation est encore plus grande. C'est bon pour les restaurants. Les équipes derrière Molson Coors commencent à se préparer aux séries un an à l'avance pour prévoir les volumes de production et de marketing. L'entreprise canadienne brasse de la bière depuis 240 ans quand même. Puis une association avec les Canadiens depuis près de 70 ans. Hey, 240 ans. Tabarouette, je sais pas si c'est quelqu'un qui...
1: Ça goûte encore pareil.
0: Oui, ça goûte pareil.
1: Ils sont pas améliorés trop.
0: Ça a l'air qu'il y a deux employés qui sont là depuis le début.
1: C'est eux autres qui brossent les tanks.
0: Et hey, puis là, en plus, là, tu vas avoir les séries puis le Grand Prix de Montréal pas mal au même moment parce que là, c'est pas en fin de semaine, c'est l'autre d'après. Ouais. Le Grand Prix du Canada. Et puis les deux ensemble à Montréal et au Québec, ça va être exceptionnel justement pour ces compagnies-là. C'est vraiment le fun. Tu sais, l'ambiance qui règne au Québec présentement par rapport au sport, c'est exceptionnel.
1: Effectivement.
0: C'est exceptionnel.
1: Tu sais, en fin de semaine, il y a des gens, dans les campings, ça va partir aussi.
0: Oui.
1: C'est certain, dans les campings, il y en a deux, trois qui vont sortir leur projecteur, vont mettre ça sur le côté de la roulotte.
0: Oui.
1: Hey, venez tout le monde, on va écouter ça ensemble, puis, tu sais, ça va fêter. Je te le dis, le Canadien gagne, on va entendre le Québec. Ils vont nous entendre jusqu'aux États-Unis, là. Ça va vibrer.
0: Ah, ça va être incroyable. Ça va être vraiment, mais vraiment le fun. Fait que profitez-en et un bon match à vous autres samedi. Merci de suivre ça avec nous autres ici à haut dans les chroniques La Game. On a la chance d'avoir des collaborateurs de hockey chevronnés. Puis ce matin, le boss est en vacances.
1: Oui, c'est ça.
0: Est en vacances, le boss. Fait que c'est Nicolas Cloutier qui va être là. Il a manqué lundi. En fait, il va manquer lundi. Nicolas, il a manqué lundi? On n'est pas là lundi.
1: Non, bon, lundi, on n'est pas là. Lundi, c'est un gros férié.
0: Ça fait qu'on
1: les Patriotes ou peu importe, là. Il y en a que c'est Patriotes, il y en a que c'est la Reine, il y en a que c'est Dollar, peu importe celle que vous prenez, là. C'est un congé férié à grandeur de la province.
0: C'est ça, celui-là.
1: Celui-là,
0: okay, là. C'est bon. Fait que Nicolas Cloutier sera là dans la game ce matin. 6h13, merci d'être là. Hey, parlant d'hockey, voici Bob Bissonnette mettre du tape sur ma palette dans vos 100 000 matins.

0: François Charon, ça va dans les prochaines pour sa chronique techno. Vous savez qu'il a une académie, François Charon, sur le françoischaron.com pour donner des formations en ligne. Quand vous partez en vacances, qu'est-ce qui est le mieux de choisir pour pouvoir utiliser son téléphone dans le pays que vous avez choisi, dans le pays que vous allez visiter? Est-ce que c'est le forfait d'itinérance de votre fournisseur cellulaire? Est-ce que c'est une carte eSIM? Parce que là, maintenant, il n'y a plus ça, des petites cartes. Non, c'est direct d'un téléphone.
1: OK.
0: C'est plus compliqué. Là. Faut que toi, j'explique ça à mon père.
1: Ou tu prends un burner, tu sais.
0: Un burner flip. Ah oui, ça sert. Ça, oui. Ça sert au Mexique, ça
1: lâche. Ils vont penser que t'es là pour une autre raison.
0: Oui, c'est ça, ça semblait ça. Le Wi-Fi, sinon, mais on va en parler avec François tantôt. Et un gadget pour utiliser ses écouteurs Bluetooth dans l'avion, tout ça, à venir avec François Charon dans vos 100 000 matins. Ah, oh, merci d'être là.
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6: Bonjour, bon début de journée. Ici Claude Marquis. Voici vos actualités. Le Canadien Pacifique se voit finalement exonéré de toute responsabilité dans la catastrophe ferroviaire de Lac-Mégantic. La Cour suprême refuse d'entendre la cause dans laquelle le transporteur ferroviaire était poursuivi par plusieurs intervenants, dont le procureur général du Québec et les victimes. Comme c'est son habitude, le plus haut tribunal du pays n'a pas donné les raisons de son refus d'entendre la cause. L'émotion était forte mercredi au palais de justice de Victoriaville, alors que les observations sur la peine dans le dossier du jeune conducteur impliqué dans un accident mortel survenu à Plessisville en mai 2025 se sont entamées. Des vidéos de la soirée et plusieurs témoignages bouleversants des proches de la victime ont été présentés en cour. L'accusé, en larmes, a notamment offert ses excuses à la famille du jeune de 16 ans décédé lors de l'événement. Le dossier reviendra devant le tribunal le 11 juin pour le début des plaidoiries. L'Union des municipalités du Québec hausse le ton à quelques mois des élections et réclame davantage d'argent pour les infrastructures municipales. Devant plusieurs centaines de maires réunis à Québec, le président de l'UMQ, Guillaume Tremblay, a dénoncé le faible soutien du gouvernement aux villes et averti les partis politiques qu'ils seront surveillés de près durant la campagne électorale. Et le Conseil régional de l'environnement du Centre du Québec et l'Association des producteurs de canneberge du Québec lancent un projet pour mieux protéger la tortue des bois, une espèce en déclin. Des suivis télémétriques seront réalisés dans des cannebergières afin de mieux comprendre l'habitat de cette espèce menacée. C'est ce qui complète vos informations. 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
8: Centre Québec, Chaudière-Appalaches, il y a encore un petit peu d'instabilité dans l'air ce matin. On a 40% de probabilité d'averse. Ça va être alternant soleil-nuage, mais plus la journée avance, plus le soleil va être présent. Il va surtout être présent tout au long du long week-end. Là, vraiment, on a des super belles journées. Samedi, maximum 21 du soleil, même affaire pour dimanche, même affaire même pour lundi. Fait que vraiment, là, c'est du beau temps qui s'en vient pour le long week-end. Présentement, on a 9 degrés au cœur des régions. On prévoit un maximum aujourd'hui à 20. Enfin, on retrouve les normales de saison. Je tiens à saluer toute la gang du Cube Autant Victoriaville. Merci d'être avec nous autres ce matin. On vous souhaite une excellente journée.
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12: Oh! Dans une vingtaine de minutes, portez-vous attention à la musique qui joue quand vous allez à la pharmacie, quand vous attendez au dentiste, quand vous êtes dans une salle d'attente ou dans un endroit où vous n'allez pas nécessairement pour écouter de la musique. Il y a une artiste québécoise qui est profondément agacée, puis je veux vous résumer l'histoire dans les prochaines. Moi, je remarque pas que ce qu'il joue, vous le dis. On s'en parlait après.
8: Avant, c'est Blue Jeans Bleu.
12: Non, c'est pas Blue Jeans Bleu, c'est Carole Martin.
8: Ah, OK.
12: Ouais, Blue Jeans Bleu, scotch and bush, ajoute tout de suite le meilleur de la musique. C'est François Charon s'amène dans les prochaines. Manquez-le pas, mais on va se parler de ça dans une quinzaine de minutes.

0: Salut François.
1: Hello.
0: Comment tu vas?
1: Très bien, à part que moi, je fais le tour du Québec puis je réalise qu'on a un problème d'Internet au Québec, ça n'a pas de fin bon sens.
0: C'est incroyable.
1: Il y a des régions
0: hein?
1: où l'Internet ne se rend pas. Je reviens de 2 jours en Abitibi, l'Internet, ça va super bien. Là, on est dans le coin de Mont-Laurier. Écoute, j'ai l'impression que je suis dans le temps des filles de Caleb.
0: Ah mais tu sais, puis ça a été un problème, la haute vitesse pendant longtemps. Les gouvernements en ont parlé de l'amener un peu partout au Québec. Il y a encore des gens dans des régions qui nous écoutent qui n'ont pas accès à Internet haute vitesse, peux-tu croire?
1: Internet haute vitesse qui est pas là, le cellulaire que t'appelles pas Saint-Cellulaire, tu roules sur une barre, t'es sur une fesse, tu fais 3 pas dans la rue, ça débarque. Bref, à tous mes amis en région, on pense à vous, puis oui, continuez de chialer pour avoir des meilleures télécommunications, ça n'a pas de bon sens.
0: Mais ça, et là, toi, tu reviens de vacances, puis une nouvelle formation gratuite sur l'Académie François Charron, puis c'est très bon. Mon père et sa blonde se posent la question à toutes les fois avant de partir en vacances, est-ce qu'on prend un forfait d'itinérance, est-ce qu'on prend une carte SIM ou est-ce qu'on utilise simplement le Wi-Fi là-bas. Que faire, François?
1: Ben, à chaque voyage, il faut se poser la question parce que le cocktail ne sera jamais le même. Fait qu'on a finalement fait une formation pour vous démêler sur toutes les options. Tu l'as dit, je prends-tu le Wi-Fi là-bas? C'est quoi les conséquences? Comment je me protège? Les fameux VPN que tu devrais amener avec toi. Mais le cœur de la formation est sur les fameuses nouvelles cartes, les cartes eSIM. Donc, les cartes SIM que tu peux télécharger à l'avance, avant de partir. Il y a tellement d'offres. Et là, les gens ont 1 million de questions à savoir. Là, faut-tu que je l'active avant de partir? Combien de temps avant de partir? Rendu là-bas? Et là, comprenez que c'est des cartes qui se procurent, des forfaits qui se procurent en fonction de où tu vas. Puis là, des fois, mettons que tu fais une petite croisière en Europe, ben là, tu vas sortir de l'Europe puis tu vas peut-être te ramasser dans un autre continent sans trop l'avoir réalisé. Fait qu'il faut que tu... On vous démêle sur comment magasiner votre forfait.
0: Ouais.
1: Également, comment consommer beaucoup moins de données cellulaires en vacances sans faire de compromis, ce qui fait que vous allez pouvoir prendre un forfait qui est beaucoup plus petit ou encore... On vous explique comment remagasiner certains forfaits avec vos fournisseurs d'ici. Bref, vraiment, je suis content. Ça fait longtemps, le monde a plein de questions sur justement l'Internet, les vacances. On peut pas partir en voyage maintenant, pas d'Internet. Mais si tu fais pas attention, puis que tu pars de même en acceptant les frais d'itinérance de ta compagnie cellulaire, c'est entre 15, puis on a vu des scénarios qui vont jusqu'à 30$ par jour. C'est toi, tu fais rien. Donc, venez suivre le cours, il est gratuit. Ça va vous permettre de faire des bons choix pour partir en vacances.
0: Ouais, ça vaut vraiment la peine parce qu'on va sauver beaucoup d'argent avec ça. Il y a un recours collectif sur les cartes de crédit prépayées. Il y a de l'argent qui nous attend, là.
1: Oui, absolument. Tu sais, c'est bien populaire, c'est un cadeau, hein, cadeau de Noël, cadeau ouais. d'anniversaire. Que tu aies acheté une carte là entre 2019 et 2026, c'est quand même plusieurs années, là. Les Visa, Mastercard, tu sais, genre dans les pharmacies, c'est bien en mode. Ben, il y avait des problèmes, on chargeait des frais d'activation, des frais de service, les dates qui finissaient pas. Bref, ils respectaient pas la loi du consommateur. Et là, le recours collectif est maintenant en ligne. Vous avez jusqu'au mois de juillet, le 8 juillet, pour faire votre réclamation. Puis là, les gens disent, ouais, bon, mon Dieu, j'ai pas ça, ma facture. Gang, les recours collectifs, c'est la plupart du temps basé sur l'honneur. Donc, si vous dites, oui, moi, j'ai acheté ça, une carte, je m'en rappelle, là. Ben oui, toi, en juin 23, c'est ça, à Minou? Oui, Minou, 20 juin 23.
0: Oui.
1: Tu vas rappeler, tu vas remplir le formulaire. On te demande simplement de dire le montant que tu as acheté. Puis c'est sûr que tu n'avais pas acheté une à 20$, t'es pas cheap de même.
0: Ben non.
1: Il y a un gros sang quand même. Fait que, vous avez compris par mon sarcasme que ça attire les bougons, ces affaires-là. Alors, sur l'honneur, vous irez, ou pas, réclamer votre argent. Et c'est des montants allant de 3$ à 100$ selon ce que vous allez remplir
0: quand
1: dans le petit formulaire que vous allez recevoir.
0: C'est la saison des rénovations et il y a un site qui vous permet de recevoir des soumissions sans lever le petit doigt. Alors, nous autres, on veut faire la cuisine à la maison. Là. Ça va être pratique, je pense.
1: Ben clairement, parce que même déjà présentement, là, trouver des gens pour faire des travaux, déjà ça c'est tough.
0: Dans un délai raisonnable,
1: c'est à peu près impossible. Donc, il y a un site web qui s'appelle Soumission Rénovation, qui est vraiment bien fait. Tu vas là, puis c'est pour toutes les rénos, là, intérieur, extérieur. Tu remplis le formulaire, c'est quoi ton projet, tu vas recevoir jusqu'à 3 soumissions, tu vas pouvoir choisir ton entrepreneur. Moi, j'ai utilisé l'été passé pour faire un bout d'asphalte en arrière du bureau. Je trouvais pas personne. Je disais, hey, c'est vrai, une chronique là, sur mon site web. Ta ta ta. faire. Merci, bonsoir. J'ai reçu des soumissions, j'ai trouvé quelqu'un. Et l'affaire qui est le fun, c'est que c'est des fournisseurs qui, comme on dit en bon chinois, ont été screenés avant. Donc, c'est pas n'importe quel ticoune qui va vous envoyer des soumissions.
0: Ouais, ça, au moins, c'est la bonne nouvelle, parce que ça peut être assez compliqué. Des fois, tu sais, quand tu tapes, mettons, rénovation cuisine sur Google, ça peut devenir vite compliqué. Hey, un gadget pour utiliser ces écouteurs Bluetooth dans l'avion?
1: Ouais, dans l'avion, partout où le Bluetooth marche pas, c'est un petit gadget. Il y a des gens qui vont dire, voyons, Charon, t'apprends rien au monde. Hein? Je t'annonce que ben du monde qui savent pas que ce petit gadget-là, il existe. C'est un petit bidule que tu branches dans la prise écouteur, exemple dans l'avion ou dans un amplificateur qui n'est pas Bluetooth. Et comme par magie, ce petit bidule-là qui coûte 29$ va faire que le son va se rendre dans tes écouteurs Bluetooth. Fait que tu pars en avion, tu n'es pas obligé. À l'instant, on cherche nos écouteurs à fil, on n'a plus ça. Yo, mon écouteur à fil. Pas avec tes beaux écouteurs confortables Bluetooth, ce petit bidule-là que tu branches dans le trou de l'audio, de la TV de l'avion ou encore n'importe quel ampli à la maison, puis ou même ta TV.
0: Ouais,
1: tu as pris des écouteurs. Merci, bonsoir. Tu vas pouvoir utiliser tes écouteurs Bluetooth à peu près n'importe où.
0: C'est vraiment le fun. Le World Tour François Charon se poursuit aujourd'hui en direct de Mont-Laurier. Les prochaines dates à venir, c'est où?
1: Ah, écoute, là, on s'en vient. Là, on s'en va dans le coin de Québec, en Beauce, à Lévis, Alma, Chicoutimi, Drummond, Sainte-Thérèse, Saint-Bruno. Puis après ça, je prends des vacances. Vous allez pouvoir voir. Là, vous me dites, ben, t'as pas nommé ma ville. La vidéo sur demande, on a enregistré la conférence. Vous pouvez la voir en ligne dans votre grosse TV. Allez sur françoischaron.com. Les billets virtuels ou réels vous attendent en première page.
0: François, un gros merci de ton temps ce matin. Très gentil.
1: Bye.
0: Salut. C'était François Charon. Vous pouvez retrouver tout ça sur françoischaron.com.
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0: Mon voisin des frères à cheval dans vos 100 000 matins, merci d'être là avec nous autres ce matin à 6h39. C'est drôle parce que il y a tellement de gens qui consomment la musique de plein de façons différentes. Ouais. Je veux qu'on s'en parle dans les prochaines minutes. Mettons, vous allez au pharmaprix, là, vous allez chercher une prescription, vous êtes là 16 minutes. Vous sortez d'être là. Êtes-vous capable de me nommer les chansons qui ont joué dans les haut-parleurs de la pharmacie? Et portez-vous attention. Pour vrai, soyez honnête, 1-855-407-2346 par texto. 1-855-407-2346. Tapez-vous du pied. Vous dites-vous, mettons, hey, on va-tu au Walmart avec toute la musique, c'est pas vous dire. Est-ce qu'il y a une artiste québécoise que ça dérange?
1: Ah, OK.
0: Ouais, bon. Puis je vous raconte ça dans les prochaines lettres offusquées.
1: Fauché
0: noir. Mais elle, c'est fauché vert. Vous allez comprendre.
1: Ah, OK.
0: Dans les prochaines jours.
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0: Tout le monde descend. Ouais.
1: Prochaine station, Berry-UQAM. Ça ressemble vraiment à ça. Moi, perso, je remarque pas la musique dans les endroits où je vais parce que je vais pas là pour écouter de la musique. T'sais, mettons à l'épicerie, à la pharmacie, en l'attente chez le dentiste. Des fois, tu peux faire comme, ah, t'sais, j'allais me faire couper les cheveux l'autre jour, j'ai attendu comme 5-6 minutes avant d'aller sur la chaise. Je vais dire, ah, Vincent Vallière. T'sais, c'est puis, t'es content d'entendre Vincent. Mais c'est à la base. J'allais pas là pour faire des demandes spéciales. Mais il y a une artiste, Claude Belgag, que je ne connais pas. Ben, que je sais qu'elle
2: existe.
1: Je sais qu'elle existe.
2: Avec un nom même, on la reconnaît.
1: Non, je sais qu'elle existe, mais je connais pas sa musique et ses chansons. Elle est allée chez le dentiste dernièrement, puis elle dit... Ce que je trouve le plus difficile, c'est un post Facebook. Là. Ça commence comme ça. Ce que je trouve le plus difficile quand je vais chez le dentiste, outre les ultrasons de la petite machine qui polie les dents, c'est la musique qui y joue. Une musique que personne n'a choisie. Juste une playlist random qui passe et qui laisse la même impression que si j'avais rien entendu. Cher dentiste, avez-vous besoin de quelqu'un pour faire une belle playlist avec de la musique qui nous situe un peu géographiquement dans le monde, qui parle des autres cultures que l'on côtoie et qui aurait le potentiel de laisser une impression sur les gens qui l'entendent? Le plus grand risque que vous prendriez serait de devenir des acteurs importants de la découvrabilité de l'art d'ici et d'en être à l'origine d'un coup de foudre entre une chanson et un patient. Ultimement,
2: à la base, effectivement, là, c'est correct, là, mais
1: la demande est pas légitime.
2: Ah non.
1: Mais c'est-tu vraiment l'effet que ça a? Mais j'en comprends de parce que tu sais, quand t'es propriétaire d'un cabinet de dentiste d'une pharmacie, tu t'engageras pas un DJ, là. Tu sais, je remanais, y a-tu quelqu'un qui a un compte Spotify avec pas de publicité? Plug va plugger ça là-dedans. Jean Coutu, ils ont leur radio PJC. Y a des compagnies qui font vraiment attention à diffuser de la musique québécoise, de la musique canadienne. Tu sais, ça, c'est vraiment, vraiment apprécié. Mais moi, ma question, c'est vraiment, le remarquez-vous?
2: Ouais.
1: Pour vrai.
2: Puis même si tu le remarques, puis là, mettons, tu tombes en amour avec la toune qui est en train de jouer, qui c'est que tu vas aller voir et me dire, hey, c'est qui l'artiste qui joue?
1: Tu sais, c'est ça l'affaire, c'est que tu vas prendre ton Shazam, puis quand même que t'irais voir Marie-Lou à la caisse pour lui demander qu'est-ce qu'il joue présentement dans les speakers, il y a des chances qu'elle
2: le dise.
1: Elle le saura pas, là. Elle le saura pas, mais je comprends la demande. On cherche de par toutes les façons possibles d'exposer les gens, les jeunes, les plus jeunes, les plus vieux, les moins jeunes à de la musique québécoise, à de la musique d'ici. On cherche par tous les moyens possibles de faire ça. Puis ça, c'est louable, puis c'est une super belle idée, puis c'est une belle façon d'essayer de véhiculer le message. Mais je me pose toujours la question, puis j'aimerais ça vous lire là-dessus. 1-855-407-2346. Vous allez au Winners. T'as trois paires de pantalons dans les bras, puis un oreiller, puis un coussin de décoration. T'es en ligne à la caisse. Êtes-vous du genre à faire « Oh, tabarouette, Joanne Blouin. » Ou, tu sais, peu importe là, ce qu'il joue.
2: Ben, c'est sûr que c'est Joanne Blouin. Non, mais, tu sais, des fois, il y a des bonnes tunes, là. Tu sais, des fois, il y a
1: des
2: commerces qui mettent haut. Hein? Des fois, tu rentres, puis tu entends ta station de radio. Fait que tu dis « Ah oui, c'est ton nerveux. »
1: Non,
2: tu fredonnes un peu, là, mais...
1: Tu fredonnes, mais je veux dire... T'sais, il porte
2: la
1: tonne
2: soit bonne en tabarouette. Là.
1: Et puis les régions dans lesquelles eau est diffusée, on fonctionne pas comme ça pour les sondages radio. Nous, on fonctionne avec stats radio. Les sondages à Montréal, ça marche par pagette. C'est pour ça qu'il y a plusieurs années, puis je vous raconte ça en 40 secondes, là. Il y a plusieurs années, les sondages radio à Montréal ont viré de bord. Des stations qui étaient jamais numéro un sont devenues numéro un parce que le pagette qu'on t'accroche à la ceinture, qui capte ce que t'écoutes, ce à quoi t'es exposé, pas ce à quoi t'as eu de l'attention. Fait que avant les sondages radio, c'était un cahier. Fait que mettons, tu revenais à la maison, puis là, t'as fini ta journée, là, tu remplissais ton cahier. Ben, un matin, j'ai écouté Thomas Bratoit dans l'auto pendant 40 minutes. Après ça, j'ai écouté Grande Gueule cet après-midi pendant une heure, puis j'ai écouté Denis Fortin, blablabla, puis là, t'envoyais ça. Fait que là, on composait ce que les gens se souvenaient, ce qui avait marqué les gens dans la journée. Aujourd'hui, le pagette, comment ça fonctionne, c'est que tu rentres d'une pharmacie à Ville-Saint-Laurent, puis eux écoutent n'importe quelle station, écoute haut, oh, mettons qu'on jouerait dans le centre-ville de Montréal, écoute haut, oh, t'es là 17 minutes, tu sors, t'as écouté haut, selon la machine, pendant 17 minutes. Même si t'es pas capable de me dire c'est quoi les chansons, puis qui est en arrière du micro. C'est comme ça.
2: C'est vrai, si, mettons, tu rentres dans un commerce qui écoute une radio communautaire, ben c'est ça qui va être enregistré.
1: T'es là 22 minutes, puis écoute CNN Radio, mais t'as écouté CNN Radio pendant 22 minutes, même si c'est pas toi qui l'as choisi. Fait que c'est pour ça qu'à un moment donné, les sondages radio, on fait, pis là, il y a des stations qui ont fait, on est numéro un, on est numéro un. Oh, ouais, minute, là. T'es numéro un des cabinets de dentiste, dans les salles d'attente, pis d'informatie, là. Tu sais, c'est pour ça là, que c'est faut le prendre avec des pincettes, comme on dit. Mais pour vrai, 1-855-407-2346, remarquez-vous la musique qui joue dans les endroits publics?

0: Gabriel Ferrette avec tant qu'on est toi et moi dans vos 100 000 matins. Nicolas Cloutier s'amène dans la chronique La Game dans les prochaines. Le boss est en vacances cette semaine. Est-ce qu'il va être de retour pour le match numéro 6? J'espère, je lui souhaite qu'il puisse assister à ça. Demain, Canadien Sabre match.
1: Sûr qu'il l'a pas manqué celui d'hier.
0: Non, d'après moi,
1: t'es pas mal au courant du score.
0: Ouais, fait que ça s'en vient, Nicolas Cloutier, TVR Sport, au retour dans vos 100 000 matins. Restez là.
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4: Bon vendredi, ici Louis-Philippe Arnoirel. Le gouvernement Carney met désormais l'accent sur la diplomatie avec les pays du Golfe Persique, une approche qui va au-delà de la simple recherche d'investissement. La ministre des Affaires étrangères, Anita Annan, s'est rendue cette semaine à Oman et au Qatar, tandis que le ministre de la Défense, David McGuinty, était au Qatar et aux Émirats arabes unis. Les ministres et les responsables du premier ministre Mark Carney ont effectué au moins 9 visites distinctes dans les pays du Golfe depuis octobre. Le premier ministre lui-même s'est rendu 2 fois dans la région, aux Émirats arabes unis en novembre et au Qatar en janvier. Par ailleurs, de retour en province, un éventuel gouvernement du Parti québécois serait très proactif sur le plan des relations internationales. C'est ce que promet le chef péquiste Paul Saint-Pierre Plamondon, qui reproche à la coalition Avenir Québec d'avoir délaissé ce dossier au cours des dernières années. Ce dernier a été invité par le Conseil des relations internationales de Montréal à présenter sa vision du Québec face à différents enjeux mondiaux. Devant un parterre d'environ 350 personnes, il a réitéré son engagement de doubler la taille du réseau des représentations du Québec à l'étranger s'il prend le pouvoir en octobre. Et pour terminer, les travailleuses et travailleurs du sexe de Montréal appellent à une grève générale pendant le week-end du Grand Prix du Canada. Les revendications du comité autonome comprennent notamment la suppression des frais de présence que les danseuses doivent payer chaque soir pour travailler dans les clubs. On cite aussi l'obtention de protection et la décriminalisation totale du travail du sexe par le gouvernement fédéral. Pendant la grève, prévue le samedi 23 mai, certaines personnes refuseront de payer les frais de présence, tandis que d'autres ne prendront pas de clients. On ignore combien de personnes se mettront en grève, la participation étant volontaire. C'est ce qui complète vos actualités Arsenal Média. Passez une bonne journée sur nos ondes.
5: Oh boy, si vous saviez les jokes qui viennent de passer en studio.
6: Ben oui, mais là...
5: Bon, revenons aux choses sérieuses. Le Canadien de Montréal hier qui a gagné un gros match. Ça a commencé tout croche, cette affaire-là. D'ailleurs, on va écouter tout de suite Martin Saint-Louis sur le début de match du Canadien.
7: Je dirais la première période, c'était très chaotique. Très chaotique.
5: Très chaotique, tu dis tabarouette. Jakub Dobesch qui donne... 3 buts sur les 4 premiers tirs. D'ailleurs, ouais. À un moment donné, là, on a vu Martin Saint-Louis qui parle à Trevor Letowski. On l'enlève-tu, on l'enlève-tu pas? Voici un peu comment ça s'est passé derrière le banc du Canadien.
7: On a parlé à notre coach de goaler, Marco, puis on lui a demandé son opinion, puis il a dit de le laisser. Fait qu'on l'a laissé. Si tu veux contrôler tout, puis tu laisses tes émotions, mais des fois, tu prendras pas peut-être la meilleure décision. Puis Dobbs, ben, il a prouvé que c'était la bonne décision. Tu sais, il a joué un excellent match après ça.
5: Ben, effectivement, parce qu'il a, sur 36 tirs, après ça, là, les 4 premiers, il a bloqué les 32 tirs suivants. Puis le Canadien qui l'emporte hier, finalement, 6-3, prend les devants, 3-2 dans la série. On pourrait terminer ça samedi du côté du Centre Bell, devant nos partisans. Espérons qu'on n'ait pas besoin de se rendre à lundi, parce que s'il y a un match 7, ça va être lundi. Il n'y a pas d'autres matchs dans la Ligue nationale, là, après le match du Canadien. Il reste juste la série du Canadien à se décider, parce que l'autre, c'est décidé dès hier soir, les Golden Knights qui ont éliminé les Ducks d'Anaheim. La finale dans l'Ouest qui devrait commencer mercredi contre l'Avalanche. Le Golden Knights, Avalanche, ça commence mercredi, mais entre-temps, on va terminer ce qui se passe dans l'Est. Je vous rappelle, les Hurricanes qui attendent toujours le gagnant de la série entre le Canadien et les Sabres. Et rapidement hier, dans cette finale de la LPHF, ben, ça a pris la prolongation, mais finalement, la victoire a gagné 3-2. Prend les devants 1-0 dans cette finale de la Coupe Walter dans la LPHF.
6: OK, dans vos 100 000 matins l'année prochaine, Nicolas Cloutier, cette semaine, on va jaser un peu du match d'hier. Cette équipe-là est incroyable.
5: Ah, c'est bon.
6: Quel moment hier encore à Buffalo. Ils reviennent dans le match, remportent le match. On en parle avec Nick au retour. Et Jean-François Dumas d'Influence Communication sera là vers 7h45 ce matin. La santé et les médias. Comment on parle de santé dans les médias? On va faire ça avec GF. Mais Nick Cloutier, après Downstairs, voici Matt Mason tout de suite.

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2: C'est quand même fou de voir un match se dérouler à Buffalo, de regarder ça à la télé, puis à la fin, vers la fin du match, entendre olé, olé, olé, olé, olé, olé dans le building, rempli de chandails rouges. Nick Cloutier, salut.
3: Spécial, hein? Spécial ce qui se passe en ce moment.
2: C'est vraiment spécial. Chapeau aux fans des Canadiens de faire vivre ce bandwagon-là un peu partout. Tu sais, je regardais ça à TVR Sport hier, puis j'étais comme, c'était cœur, hein? Le monde de Buffalo commence à s'en aller avec leur coupe Stanley faite en foil.
3: Puis... Mais je me mets dans... Oh, vas-y, vas-y. Ouais.
2: Mais quel match! Tu sais, il y a tellement d'affaires. L'arrêt de Bêche sur Thompson qui vire le match de bord, mais
3: ouais.
2: Commençons par la décision de Martin Saint-Louis de laisser de Bêche dans le match.
3: Pour moi, Martin Saint-Louis, c'est le joueur par excellence de ce match-là, parce que j'essaie d'imaginer la série en ce moment. Martin prend la décision qui aurait été super raisonnable, là, tout le monde l'aurait compris, de retirer Dobbs du match en première période. Ben, premièrement, tu aurais probablement miné la confiance du gars qui t'a amené en deuxième ronde et qui a été pour toi le MVP de ton équipe jusqu'ici. Alors, la série aurait pu se jouer là. Puis les joueurs s'en seraient voulu aussi.
2: Ben, ça.
3: S'en seraient voulu. Ils se seraient sentis coupables du fait que Dobbs soit retiré du match. Après, tu sais pas comment Fowler aurait réagi dans ce moment-là. Fowler est cold. Là. Ça fait des semaines qu'il n'a pas joué un match dans les nationales de hockey. Là. Alors, cette décision-là de réaffirmer sa confiance en la Coupe Dobbs a non seulement sauvé le match, parce que Dobbs lui a donné raison, mais probablement sauvé la série. Tu ramènes Dobbs au match 6. Il n'y a probablement pas le même swagger match 6 enlevé de ce match-là. Ouais. Mais là, parce que tu lui as donné une chance de se racheter, t'as une série complètement différente.
2: Tu sais, puis non seulement ça, son retour dans le match à Dobbsch donne un genre de jump aux Canadiens qui, là, chasse Pekka Luukkonen. Tu ramènes Lyon. Là, la panique des gardiens de but n'est pas à Montréal, est à Buffalo qui est pogné.
3: Je comprends pas la décision aussi du côté de Ruff parce que c'est comme annoncer à la planète que t'improvises, t'es dans le schnout et tu ne sais plus quoi faire.
2: Puis tu sais, chez le Canadien, ce que j'ai senti après les quatre buts, les trois buts en quatre lancés accordés par Dobbsch, il y a eu un genre de le pace dans le match a augmenté, le tempo a changé, puis on dirait qu'il y a eu un genre de « Hey, Jakub, regarde, tu nous as amené ici, là, on s'en occupe. » On s'en occupe, puis là, ça s'est mis à débarrer, il y a eu le but de Demidov, tu sais, enfin. Tu sais, Evans en a volé un à Demidov juste avant.
3: Ouais, exact.
2: Puis, honnêtement, un quart de seconde de plus, puis c'est Demidov qui l'avait, là, mais honnêtement, on l'attendait, Demidov, c'était le fun de voir. C'est juste les gars contents pour lui, il arrive au banc, Martin Saint-Louis vient le voir comme si c'était un coach d'une ligue de bière.
3: Mais oui!
2: J'ai adoré ça.
3: Il y a quelque chose de spécial, encore une fois. Samuel Montembeau, qui en tâte Jakub Dobbsch après le premier tour. Samuel Montembeau a été cavalièrement écarté. Mais Samuel Montembeau n'a pas été relégué au second violon, il a été relégué au troisième violon. Il est quand même en train d'entarter Dobbsch après le premier tour. Max, il y a quelque chose qui s'est passé. Quand Kent Hughes a dit que sa priorité, c'était de bâtir une culture où les gars ont envie d'aller à l'aréna, ont envie de jouer au hockey. Ben, c'était pas de la frime. C'est vraiment ça qui est en train de se matérialiser.
4: Oui, puis en plus, des gars comme Montembeau ou comme Patrick Laine, qui est encore dans l'environnement de l'équipe, ces gars-là, si le Canadien gagne la Coupe, là, on se met loin.
2: Ils ont leur bague.
4: Mais, ouais, non, ils n'ont pas joué. Ils n'auront pas leur nom sur la Coupe, puis ils n'ont pas joué un match
2: non,
4: en
2: mais,
4: finale.
2: Ouais,
4: la coupe
2: mais ils reçoivent une bague, par exemple.
4: Oui, OK, là, quand même, OK.
2: Font partie.
4: Ouais.
2: Mais c'est gros, là.
4: Mais c'est quand même.
3: Absolument.
2: Puis tu sais, moi, dans tout ce que je retiens de cette série-là à venir jusqu'à présent, c'est qu'on dirait que le plus dur, c'était vraiment la première ronde de Lightning de Tampa Bay. Là, après ça, t'as les sables. Le Canadien navigue vraiment bien là-dedans. On a perdu le match numéro 5. On gagne le match numéro 4. On gagne le 5. Là, le 6 est à la maison. C'est un samedi soir. On dirait que c'est le scénario idéal. On dirait que tout tombe pour que... Il n'y a pas du drame, mais que ce soit genre épique comme scénario pour le Canadien de Montréal, direction la finale de l'Est.
3: Mais là, je vais quand même faire attention. souvent, hey, c'est une balançoire, hein, les émotions en série. Là.
2: C'est sûr.
3: Écoutez, là, tous les partisans que je voyais dans mes réseaux sociaux retiraient Dobesch en première période. Martin Saint-Louis, lui, a pris une grande respiration. C'est pour ça que c'est lui l'entraîneur. Et il y a beaucoup d'émotions. Alors, je sens un peu le vibe que cette série-là est terminée. Puis je sentais un peu le même vibe aussi quand le Canadien avait pris les devants 3-2 contre Lightning. Tout d'un coup, cette série-là est terminée. Faut faire attention. Là. Le momentum en séries éliminatoires, là, c'est tout. C'est tout. Et le momentum, ça peut changer en une période, ça peut changer en un arrêt, ça peut changer en un but. Alors imagine à l'intérieur d'un match comment ça peut changer. Les Buffalo sont forts. Match 6, peuvent prendre le momentum, puis soudainement... C'est eux qui ont un longueur d'avance pour match 6. Juste que ça peut changer rapidement.
2: Ah, c'est officiel.
3: Les émotions, ça va des deux côtés aussi. Combien de partisans auraient relégué Cole Caulfield au deuxième, troisième trio pendant sa léthargie? Combien de partisans militaient pour qu'on retire Ivan Demidov de la première vague d'avantage numérique en passant? Mais dans les deux cas, Martin Saint-Louis a été patient et a remporté son pari.
2: Ah, absolument. Puis tu sais, dans tout ça, de l'autre côté, t'as un club qui est carrément à plat avec un Tage Thompson qui fonctionne zéro open bar, qui nuit à son club. La plupart du temps, que des, son cross-check sur Evans hier, là. Tu mets ton club dans la marde, ça c'est officiel. Puis Alex Tuck, qui veut 11 millions de dollars par année dans son prochain contrat, m'excusera bien, là. Mais si Nick puis Cole ont 8 puis 8.75, Alex Tuck vaut pas ça, là.
3: Ben, c'est une nouvelle économie, là, mais je veux dire une chose, Max, là.
2: Oui.
3: Veux 11 millions? Commence par jouer comme un gars de 8 millions en série.
2: Oui, absolument.
3: Ça fonctionne pas, là. Mais, je veux dire une chose, je vois beaucoup de ce que j'ai vu chez les Sabres en ce moment, je vois beaucoup de ce que j'ai vu chez les Canadiens l'an passé au premier tour. Je peux pas juste arriver en série comme un cheveu sur la soupe et dès la première fois, là, c'est comprendre la game des séries. À se comprendre les codes. Je veux dire, tu ne peux pas acheter de l'expérience.
2: Non,
3: tu ne peux pas. Je veux dire, c'est impossible. Ben, en fait, c'est extrêmement improbable que les Sabres gagnent la Coupe alors que tout le noyau, tout le club en est à ses premiers matchs de ces éliminatoires. Tu dois le vivre avant. C'est peut que l'an prochain, là, les Sabres, là, une équipe complètement différente.
2: C'est sûr.
3: Tage Thompson ne fait plus ce genre de niaiserie-là.
2: Peut-être. Preuve hein, qu'il a appris à ce moment-là qu'on gère mieux les émotions. J'ai bien hâte de voir la suite pour aller à Sabre de Buffalo. Une chose est sûre, là, la pression est dans le camp de Buffalo, puis le momentum est chez le Canadien. Pis c'est samedi à la maison, monsieur, samedi soir, de retour au Centre Bell. Pis j'ai aimé ça hier parce que les gars, ils en ont parlé à TVA après le match, puis ils disent « I gotta live up to the name ». Il dit « Il faut que je remplisse le rôle qu'on m'a donné avec le sobriquet qu'on m'a donné ».
3: Ce trio-là est écœurant. As-tu entendu Dave dire à Josh Anderson « My wife's favorite player »
2: Ah oui, oui, je sais. Ouais, regarde, c'est la mienne aussi. Fait que c'est...
4: Puis en plus, on a l'histoire sur notre bord, parce que quand tu gagnes un match numéro 5, dans 80% des cas, quand la série est égale 2-2, tu gagnes la série.
2: Ça va être bon. Va être le fun à suivre, Nick. J'invite les gens à te lire sur le tvasport.ca. Merci de ton temps ce matin.
3: Yes, merci les gars, à bientôt.
2: Salut. Daniel Bélanger avec Lilière Tant à faire. 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

0: Êtes-vous du genre à magasiner en ligne ou en personne? Le linge particulièrement. Êtes-vous capable d'acheter du linge en ligne, puis tout le temps la bonne grandeur, le bon fit, vous le savez, vous aimez mieux vous rendre en personne dans les magasins. Les jeunes sont en train de changer leur fusil d'épaule, puis pas pour la raison qu'on pense. Mais vous racontez ça dans les prochaines. Moi, j'aime beaucoup magasiner en ligne, je trouve ça simple.
1: Ça dépend, là. Il y a des choses que non, mais il y en a d'autres.
0: Des souliers,
1: que...
0: tu sais, ça dépend des marques, là.
1: Ouais, puis mettons des jeans puis des affaires comme ça. Ouais. Moi, t'es avec ta marque, là. C'est sûr que des boxers man-made, tu sais, je connais la grandeur, je connais les affaires, j'ai pas changé. Amène-moi-en.
0: Non, puis tu sais, puis il n'y a pas 9 grandeurs non plus.
1: Non, c'est
0: là,
1: ça. Des t-shirts, des affaires comme ça aussi, là. Tu sais, un coup, t'as pogné ta marque.
0: Mais c'est même pas pour ça que les gens ont changé leur fusil d'épaule. Je vais vous raconter ça dans les prochaines minutes dans vos 100 000 matins, restez là.
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10: Bonjour, bon début de journée, ici Claude Marquis, voici vos actualités. Le Canadien Pacifique se voit finalement exonéré de toute responsabilité dans la catastrophe ferroviaire de Lac-Mégantic. La Cour suprême refuse d'entendre la cause, dans laquelle le transporteur ferroviaire était poursuivi par plusieurs intervenants, dont le procureur général du Québec et les victimes. Comme c'est son habitude, le plus haut tribunal du pays n'a pas donné les raisons de son refus d'entendre la cause. L'émotion était forte mercredi au palais de justice de Victoriaville, alors que les observations sur la peine dans le dossier du jeune conducteur impliqué dans un accident mortel survenu à Plessisville en mai 2025 se sont entamées. Des vidéos de la soirée et plusieurs témoignages bouleversants des proches de la victime ont été présentés en cour. L'accusé, en larmes, a notamment offert ses excuses à la famille du jeune de 16 ans décédé lors de l'événement. Le dossier reviendra devant le tribunal le 11 juin pour le début des plaidoiries. L'Union des municipalités du Québec hausse le ton à quelques mois des élections et réclame davantage d'argent pour les infrastructures municipales. Devant plusieurs centaines de maires réunis à Québec, le président de l'UMQ, Guillaume Tremblay, a dénoncé le faible soutien du gouvernement aux villes et averti les partis politiques qu'ils seront surveillés de près durant la campagne électorale. Et le Conseil régional de l'environnement du Centre du Québec et l'Association des producteurs de canneberges du Québec lancent un projet pour mieux protéger la tortue des bois, une espèce en déclin. Des suivis télémétriques seront réalisés dans des canneberges afin de mieux comprendre l'habitat de cette espèce menacée. C'est ce qui complète vos informations. 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
12: Centre du Québec, je te dis Appalaches ce matin, je suis content parce que j'aurais pas à vous dire le mot frisquet. Présentement, au cœur de région, on a 12 degrés, puis ça va continuer de monter. On prévoit aujourd'hui un maximum à 20. Ce matin, il y a encore un peu d'instabilité dans l'air. Là, on a un 40% de probabilité d'averse. Mais à partir de cet après-midi, le beau temps s'installe, puis s'installe pour de bon. Le soleil qui va être présent là pour le long week-end avec des températures qui vont tourner autour de 20 degrés. Ouf, ça va vraiment faire du bien. 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Bonne journée.
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15: Tu sais, en ligne, c'est le fun, ça va vite, c'est livré chez vous, t'as pas besoin de sortir de la maison, mais il y a plein d'affaires qui disparaissent. L'interaction humaine, se déplacer, faire d'autres choses. Puis il y a des jeunes qui sont en train de changer leur fusil d'épaule par rapport à leurs habitudes de consommation. On va s'en parler dans les prochaines après Weezer. Voici Beverly Hills tout de suite. Le même

0: Les jeunes reviennent dans les centres d'achat. Avant, il y avait beaucoup d'expérience en ligne. Puis quand on dit les jeunes, là, c'est mettons les jeunes adultes reviennent dans les centres d'achat parce que avant, bon, on les a quittés, les centres d'achat, il y avait de moins en moins de monde parce que le super acheteur en ligne, on livre ça chez vous, c'est simple. Mais la génération Z présentement est en train de délaisser le magasinage en ligne pour plein de raisons. Et cette raison-là, c'est que le centre d'achat, c'est une interaction sociale qu'on retrouve à peu d'endroits. Ça coûte pas cher si t'achètes rien. Tu peux aller traîner là, dîner avec tes chums, rencontrer du monde, découvrir des nouveaux brands, créer du contenu pour tes médias sociaux, faire semblant d'aller magasiner à quelque part, puis mettre ça sur tes pages Instagram et Facebook. Et les propriétaires maintenant de centres d'achat commencent, surtout aux États-Unis, mais ça s'en vient ici là, au Canada, ça commence un peu en Alberta, un peu en Ontario, des restaurants beaucoup plus trendy dans les centres d'achat, il y a des affaires avec des shakes, avec des tics, des pelles dedans, des affaires là, que tu peux mettre sur Instagram, des fitness centers, donc des gyms, des événements dans les centres d'achat, des endroits pour faire du pilates, des affaires comme ça, qui marchent très, très bien. Ils sont en train de rendre ça trendy. Vraiment, de mettre des DJ des fois à la fin de semaine. Il y a même des centres d'achat qui commencent à engager des DJ connus pour l'heure du dîner, pour aller manger dans la foire alimentaire. Puis là, c'est, je sais pas, mettons Dan Desnoyers qui est là.
1: DJ Tiesto au Galerie Saint-Bruno.
0: Peut-être pas.
1: Hey, c'est beau, les Galeries Saint-Bruno.
0: Manquez pas David Gâteau pour promenade Saint-Hyacinthe. Mais on est vraiment en train de penser ça pour ça. Parce que là, on se rend compte que les jeunes reviennent à cet endroit-là parce que les restos, ça coûte cher, le bar, ça coûte cher. Fait que si on se met des endroits où, justement, tu peux aller passer du temps, une partie de la journée, t'es pas obligé de dépenser tant que ça. Tu peux le mettre sur Instagram, sur TikTok, sur tes réseaux, tes affaires comme ça. Il y a un attrait, justement, pour ces endroits-là. Fait que le magasinage en ligne, certains magasins qui vendaient beaucoup en ligne ont vu leur vente en ligne descendre, mais leur vente en magasin augmenter. Okay. Parce que, évidemment, t'es là. Fait que t'achètes, tu consommes, bah, tout ça. Mais il y a vraiment des centres d'achat qui commencent à mettre, justement, des restaurants cool, des affaires à shake cool, un gym, une affaire de pilates avec des élastiques, puis envoyer donc.
1: Fait que la mode revient, sauf que nous autres, quand moi j'étais jeune, on faisait ça, on avait glandé là, au centre d'achat, sauf qu'il n'y avait rien de cool là.
0: Mais il n'y avait pas de restaurant cool.
1: Non, il n'y avait rien de cool.
0: Il y avait place de verre. Puis,
1: à peu près, là. T'sais, une place chinoise, pas mal.
0: En tout cas, douteuse, on va dire ça de même.
1: Il y avait les mêmes restos dans chaque centre d'achat du Québec. Restaurant chinois, un restaurant de pizza, puis une affaire de hot dog.
0: La pizza de la place de verre à la place Versailles, c'est cœur. Ouais. Tout ça, c'est vaincu par les hot dogs du Costco. Puis là, lentement, mais sûrement, la restauration de centre d'achat revient, ou à peu près, là. Fait que, moi, je me souviens, j'ai travaillé au Galerie de Terrebonne longtemps. Le club sandwich, j'oublie le nom, là, mais c'était un restaurant grec qui était dans le, c'était cœur. On allait manger là, juste manger des club sandwich.
1: Ah oui, pas vrai.
0: Oui. Mais à ce moment-là, tu sais, quand t'as 17, 18, tu t'alimentes de club sandwich, d'affaires qui font du sens au niveau du prix, là.
1: Ma grand-mère, c'était un classique. Le samedi après-midi, quand j'étais chez elle, on allait faire l'épicerie. Le samedi matin, pour dîner après ça chez Greenberg.
0: À Greenberg, ben oui, certain.
1: Greenberg, il y avait un petit.
0: J'allais manger des salades avec ma grand-mère.
1: Ou les fameux pique-niques, tu sais, il y avait ça comme un genre de stand à quelque chose en plein milieu du centre d'achat.
0: Hey, Zellers avec les banquettes vert fluo, les serveuses qui t'appellent mon trésor, même s'ils ne l'ont jamais vu.
1: Denise qui est là depuis 25 ans.
0: Ouais, ça va, mon trésor? Ça va bien?
1: Oui.
0: On vous parle avec le sandwich. Voici Mal Smith avec Drive Safe. Neil Horan est dans cette chanson-là aussi. 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

0: Drive Safe de Miles Smith dans vos 100 000 matins. Merci d'être là. Jean-François Dumas d'Influence Communication s'en vient. On va faire le tour des nouvelles de la semaine, mais aussi on va parler de santé dans les médias. Quand on parle de santé dans l'actualité, quel pourcentage ça occupe et surtout comment on en parle? Parce que c'est différent de place en place. Nous, ici au Québec, comment on fait ça? Puis qu'est-ce qui nous intéresse quand on parle de santé dans les médias? Vous allez voir, c'est super intéressant. On en parle avec Jean-François Dumas d'Influence Communication. Au retour, ici à O.
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4: Jeff Dumont, Influence Communication, salut.
5: Salut.
4: C'est drôle parce que, tu sais, je regarde les nouvelles cette semaine, puis on reçoit des communiqués des fois puis des demandes pour des entrevues, tu sais, particulièrement à l'autre station où je travaille, à BPM Sport, où on est 100% sport. Pourriez-vous parler de... Ouais, non. S'il n'y a pas du bleu, du blanc et du rouge, je l'ai communiqué, oublie ça.
5: On appelle ça de la polarisation.
4: Alors... Ben, c'est pas mal ça, puis c'est encore ça présentement dans les nouvelles, sauf que la victoire de Montréal glisse...
6: On vient de perdre de Jean-François.
4: Oh, on va retrouver Jean-François.
6: Ah, on espère. Il devrait se rebrancher incessamment.
4: Incessamment, on va l'avoir. Mais avec Jeff, on va parler des nouvelles de la semaine qui ont fait l'actualité. La première nouvelle, c'est le Canadien qui est égal 2-2 dans la série. Les opposants au Sabre de Buffalo mènent maintenant la série 3-2. Mais quand ils ont passé justement la série 2-2, quand les Sabres ont gagné la série, c'est ça, la nouvelle qui était la plus prédominante. Bonne nouvelle, la victoire de Montréal passe en finale de la LPHF. Ouais. C'est cinquième, c'est la première fois que la victoire se hisse en haut dans les médias. On a retrouvé Jeff?
6: Oui, on a retrouvé Jeff.
4: Jeff?
6: Semble-t-il? J'ai-tu besoin de le rebrancher?
5: Oh, je suis... Allô?
6: Ah, voilà.
5: Lève-la.
4: Bon, là, j'ai donné la première nouvelle sans grande surprise. Le Canadien et la série égale 2-2, sauf que là, c'est 3-2 avec la victoire d'hier. Puis parlant de victoire, la victoire de Montréal... passe en finale la LPHF, c'est la première fois qu'il arrive dans le top 5 des nouvelles.
5: Et oui, puis pour te donner une idée, le Canadien, dans la dernière semaine, a été trois fois plus médiatisé au Québec que la deuxième nouvelle. Donc, tu parlais de polarisation tantôt. N'importe quoi, pourvu qu'on parle du Canadien, c'est exactement ce qui arrive. Et c'est pas juste, évidemment, dans les médias sportifs. Tous les médias au Québec, c'est mur à mur. On passe la gratte avec le Canadien cette semaine. Et... de façon accessoire, on a quatre Canadiens qui se trouvaient sur un bateau de croisière qui ont été contaminés à l'antivirus. Ça, c'est l'autre nouvelle. Le conflit au Moyen-Orient, Santé Québec qui dresse un bilan positif du week-end du lancement de dossier de santé numérique. Et évidemment, la victoire de Montréal qui passe en finale de la SPHF, LPHF.
4: Ouais.
5: Je trouve ça le fun parce
4: Mais
5: que
4: oui.
5: Tout ce qui est diversification des nouvelles de sport, ben c'est bon, c'est sain, et la montée de la victoire de Montréal dans l'espace médiatique, c'est une moseuse de bonne affaire, je trouve ça le fun.
6: C'est quand même bien, Jeff, parce que tu sais, il y a une genre de mini polémique là, quand la victoire s'est qualifiée pour la finale, mais le Canadien venait de perdre ce match bizarre cette semaine. Il y a une genre de mini polémique, on a dit oh, on a pas assez de place à la victoire, puis on aurait dû faire un petit encadré, puis mais tu sais, le Canadien, c'était un raz de marée.
5: Il y a rien qui... nous, on appelle... Le Canadien, c'est le drano. Il y a rien qui résiste aux Canadiens. Quand... on passe la gratte, là. Et puis, ça a toujours été comme ça. Mais c'est plus fort que jamais comme ça. Et évidemment, on est en série avec ce qui s'en vient en plus. Si jamais le Canadien s'en va dans le carré d'as,
4: ça
5: va être complètement débile. Et on n'a encore qu'une équipe de hockey professionnel, la Ligue nationale au Québec. S'il fallait qu'on en ait deux, on ne multiplierait pas par deux. Mais le journal serait pas plus épais et on accorderait une place démesurée au sport. Mmh. Évidemment, aux grandes dames de ceux qui aiment moins ça, mais ça serait le fun, évidemment, pour les autres.
4: Ah, sûrement. Hey, ton sujet cette semaine, je trouve vraiment très bon. La santé et les médias. Est-ce la victime qui médiatise la maladie ou la maladie qui médiatise la victime? C'est tellement une bonne question, là.
5: Ça, là, on se dit tout le temps. D'abord, pour que les gens se souviennent, faut toujours garder en tête. Nous, comme citoyens, on pense que vous autres, les médias, plus vous parlez de quelque chose, plus c'est important. Donc, les maladies ou les problèmes de santé, quand vous en parlez, on se dit ceux qui vont vous parler le plus, c'est les plus importants. C'est pas vrai. D'abord, la santé au Québec, c'est juste 2% d'actualité. Ça, c'est pas beaucoup. Et sur le 2%, il y a 55%, donc plus que la moitié. C'est pas la santé dont on parle, c'est les infrastructures. C'est-à-dire négociation avec les médecins, il y a pas assez de place dans les urgences, les hôpitaux, les buildings, etc. Donc, ta santé, tes problèmes de santé, au bout du compte, il reste pas beaucoup de place pour ça. Et ça, on s'entend, si les médias en parlent pas, ben ça disparaît, ça tombe dans l'oubli. Et cette affirmation-là est tellement vraie que depuis quelques années, avec la montée de Belle Cause pour la Cause, cette initiative de Belle Canada, tous les problèmes de santé mentale sont devenus pas importants, mais sont devenus prédominants dans l'actualité. On en parle beaucoup plus, notamment grâce à ça. Donc, ça a un impact direct. On en parle beaucoup, on s'y intéresse. Pour nous, c'est important. Les commotions cérébrales, vu qu'on est des maniaques de hockey, et les problèmes de commotion cérébrale dans le sport, et surtout le hockey, parce qu'on est un peuple de hockey, ça aussi, c'est devenu quelque chose de super hot, à un point tel que les commotions cérébrales sont, qui, il y a 20 ans, étaient très, très loin dans le palmarès, c'est la maladie ou le problème de santé le plus médiatisé chez nous au Québec, alors que ça touche uniquement 0,11% de la population.
4: C'est quand même, là.
5: C'est marginal. C'est marginal.
4: Ouais, vraiment. Puis il y a d'autres maladies qui feraient pas mal plus de monde. Le cancer du sein, le cancer de la prostate.
5: Ben oui, oui. Le cancer du sein, là, c'est 3 fois plus médiatisé que le cancer de la prostate. Et pourtant, la proportion de gens touchés est à peu près similaire. Sauf que, on s'entend que il y a des mouvements, il y a des modes dans l'intérêt à l'égard des problèmes de santé. Cancer du sein avec le fameux ruban rose est probablement beaucoup plus populaire que si on avait fait une campagne avec un ruban brun.
4: Ben, c'est sûr, c'est officiel. Puis dans plusieurs causes, plusieurs événements, plusieurs... Tu sais, même les ligues de hockey maintenant, la soirée cancer du sein dans la Ligue de hockey Junior-Maritime Québec, toutes les équipes ont un chandail en rose qui revendent Hockey Fights Cancer dans la Ligue nationale de hockey. Il y en a beaucoup de ça, là.
5: Et il y a des modes. Par exemple, en 2013, lorsqu'Angelina Jolie, l'actrice américaine, avait décidé de se faire faire une double mastectomie de façon préventive, ça avait généré un raz-de-marée médiatique à un point tel que juste sur... À cette époque-là, c'était Twitter. Juste sur Twitter, pendant moins de 12 heures, et ça avait généré 153 000 messages. Aïe, aïe. Ça avait été 5 fois plus médiatisé que le Canada, 56 fois plus médiatisé que le Québec en entier. Ça avait été hallucinant. Et là, je te fais le palmarès rapidement des maladies ou problèmes de santé. Je te parlais de la commotion cérébrale qui arrive au premier rang. L'Alzheimer est en deuxième. La dépression, notamment avec belle cause pour la cause, tous les problèmes de santé mentale. Le diabète et enfin le cancer du sein. Ça, c'est les 3 problèmes de santé qui occupent le plus de place. Et ces 3 problèmes-là mis en à peu près que 18% de la population.
4: Hey, donc, quand même.
5: Il y a des modes, il y a vraiment des modes, ce qui est la saveur du jour, et je porte pas de jugement sur l'importance des problèmes de santé ou des maladies, mais dans les médias, il y a des tendances. La saveur du jour, on le voit également dans le domaine de la santé, et c'est pas parce qu'on en parle beaucoup que ça touche davantage la population, c'est parce que les médias en ont fait leur saveur du jour.
4: Non, c'est sûr. Puis tu sais, si tu fais le Journal de Montréal, une page frontispice avec des nouvelles sur l'asthme, je pense pas que tu vendes beaucoup de copies. Là,
5: c'est... Non, c'est ça. Ben, on se dit tout le temps, est-ce que les médias nous parlent d'abord de ce qui est important ou intéressant?
4: Parce que c'est pas la même chose.
5: Non. Puis toi, un matin, là, même si tu parlais de choses super intéressantes, si c'était poche et ennuyant, tu garderais pas ta job.
4: Ben oui.
5: Donc, t'es condamné à privilégier probablement les choses les plus intéressantes dans le bassin de choses importantes.
4: Puis on vous parlerait pas du Canadien aux 20 minutes pour être sûr que d'être sur la nouvelle puis tout ça. C'est des façons de bâtir des émissions de télé puis de radio. Puis c'est des vieilles pratiques, mais c'est des pratiques qui fonctionnent parce que les chiffres le prouvent. Hey, Jeff, merci de ton temps. Bon week-end. Salut. Amuse-toi, on se reparle bientôt.
5: OK, bye.
4: Salut. Salut, Jean-François Dumas d'Influence Communication. 7h50 minutes. Merci d'être là avec nous autres ce matin. Voici Zach Chico, Good Time. Tout de suite dans vos 100 000 matins. 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

0: Zach Chico et Benjamin avec Good Times dans vos 100 000 matins, 7h52 dans les prochaines. Savez-vous que quand une compagnie veut vous vendre quelque chose, les couleurs qu'on va utiliser dans les publicités ou les couleurs du produit qu'on essaie de vous vendre vont pas chercher la même chose chez le consommateur. On attache certaines choses à du rouge, certaines autres affaires à du vert, à du noir. Fait que je vous donne le petit guide de comment plus vous faire avoir dans les petites, dans les prochaines minutes. Qu'est-ce que quelle couleur veut dire? Mettons ça, c'est blanc. Là. Pourquoi il a mis ça blanc? Là? Pourquoi ça annonce la blanche?
1: Ça va jusque-là, hein?
0: Ça va jusque-là.
1: On tente de nous contrôler jusque-là.
0: Ouais. Puis moi, très bon exemple, je me fais jamais poigner. Moi, là,
1: right.
0: Je me fais jamais poigner. Moi, là... Je suis capable.
1: Il suffit que ça soit juste un petit peu techno, là, puis nouveau, puis hop!
0: Moi, si c'est gris, puis c'est techno, let's go, ils vont, on embarque. S'il y a une pomme dessus, c'est parti. 7h53, vous êtes dans vos 100 000 matins à haut.
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4: Bon vendredi, ici Louis-Philippe Arnoirel. Le gouvernement Carney met désormais l'accent sur la diplomatie avec les pays du Golfe Persique, une approche qui va au-delà de la simple recherche d'investissement. La ministre des Affaires étrangères, Anita Anand, s'est rendue cette semaine à Oman et au Qatar, tandis que le ministre de la Défense, David McGuinty, était au Qatar et aux Émirats arabes unis. Les ministres et les responsables du premier ministre Mark Carney ont effectué au moins 9 visites distinctes dans les pays du Golfe depuis octobre. Le premier ministre lui-même s'est rendu 2 fois dans la région, aux Émirats arabes unis en novembre et au Qatar en janvier. Par ailleurs, de retour en province, un éventuel gouvernement du Parti québécois serait très proactif sur le plan des relations internationales. C'est ce que promet le chef péquiste Paul Saint-Pierre Plamondon, qui reproche à la coalition Avenir Québec d'avoir délaissé ce dossier au cours des dernières années. Ce dernier a été invité par le Conseil des relations internationales de Montréal à présenter sa vision du Québec face à différents enjeux mondiaux. Devant un parterre d'environ 350 personnes, il a réitéré son engagement de doubler la taille du réseau des représentations du Québec à l'étranger s'il prend le pouvoir en octobre. Et pour terminer, les travailleuses et travailleurs du sexe de Montréal appellent à une grève générale pendant le week-end du Grand Prix du Canada. Les revendications du comité autonome comprennent notamment la suppression des frais de présence que les danseuses doivent payer chaque soir pour travailler dans les clubs. On cite aussi l'obtention de protection et la décriminalisation totale du travail du sexe par le gouvernement fédéral. Pendant la grève, prévue le samedi 23 mai, certaines personnes refuseront de payer les frais de présence, tandis que d'autres ne prendront pas de clients. On ignore combien de personnes se mettront en grève, la participation étant volontaire. C'est ce qui complète vos actualités Arsenal Média. Passez une bonne journée sur nos ondes.
5: C'est le match numéro 5. Hier, le Canadien qui affrontait les Sabres à Buffalo. Et je vais laisser Martin Saint-Louis nous parler du début du match du Canadien.
6: Je dirais que la première période, c'était très chaotique. Très chaotique.
5: Pas vrai, Martin? T'as Barouette Dobesch qui donne 3 buts sur les 4 premiers tirs. Quand même, le Canadien qui s'est retrouvé à 3-2 là, pendant un grand bout de temps et qui finalement a gagné grâce un peu à l'indiscipline des Sabres de Buffalo, mais surtout à l'avantage numérique du Canadien de Montréal. Puis après ça, ben Dobesch, il a été brillant. Là. Quand même, il a reçu 36 tirs au total. Après les 4 premiers, il a rien donné d'autre après le Canadien qui l'emporte 6-3. Ça met donc la table pour ce match numéro 6 qui va avoir lieu samedi du côté du Centre Bell. Si, mais un gros si, là, parce que je pense que les Sabres, hier, ça leur a fait mal. Là. Si jamais il y avait un 7e match, il serait lundi soir côté de Buffalo. C'est la seule série qui reste à décider dans la Ligue nationale. À l'enjeu, bien sûr, là, une place pour aller rejoindre les Hurricanes à Caroline en finale de l'Est. Parce que là, la finale de l'Ouest, c'est réglé. Les Golden Knights, hier, qui ont éliminé les Ducks d'Anaheim en gagnant 5-1 à ses décisif. Donc, les Ducks sont éliminés. La finale dans l'Ouest qui devrait commencer mercredi entre les Golden Knights et l'Avalanche, ça commence au Colorado. Puis après ça, bien, on va savoir comment ça commence là, ou quand ça commence la série, la finale dans l'Est, tout dépendant quand est-ce que ça finit, bien sûr. Mais d'après moi, ça va être jeudi, là, le lendemain.
7: Là, ça commence quand ça finit.
5: Ah oui, ce soir à peu près. Ben pas tout à fait, là, parce que je pense qu'on va prendre un petit break, là, mais... Ah, mélange-moi donc pas un matin. Sinon, il y avait le début de la finale dans la LPHF, la Coupe Walter, la victoire qui affronte la charge d'Ottawa, ça se passait à la place Bell. Ben, la victoire a eu besoin de prolongation, mais ils ont gagné 3-2. Grosse victoire grâce, entre autres, à Marie-Philippe Poulin et Abby Rock, qui a marqué le but en prolongation. Le match numéro 2 va avoir lieu du côté de la Place Belle, samedi après-midi, 14h. À l'enjeu, comme j'ai dit, là, la Coupe Walter. Fait que, ben, encourageons les filles, encourageons les gars, encourageons tout le monde. Vraiment, ça va bien présentement pour les équipes montréalaises, que ce soit le CH, que ce soit la Victoire, que ce soit même le CF Montréal qui va bien. Tabarouette. Hein? Mange juste du soleil, on va être correct.
7: Juste ça qui manque. OK, dans les prochaines minutes, les compagnies, tu sais, c'est tout
0: tout est pensé en marketing. Quand on s'adresse à vous, qu'on veut vous vendre un produit, la façon dont on vous présente les produits, les couleurs qu'on utilise pour vous les vendre, c'est bien, bien précis. Exemple, le rouge, qu'est-ce que ça veut dire? Ça vient chercher quoi chez vous? On va s'en parler après The Bad Touch et Blood on Gang. Et pour la game de ce matin, 8h30, Nicolas Cloutier de TVA Sports, là, on va revenir sur le match d'hier. Quelle victoire de caractère du Canadien hier. L'emporte 6-3 à Buffalo. Les sabres sont dans les câbles. On en parle avec Nick tantôt dans vos semaines matin.

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2: Oh!
3: OK? Oui, voilà. OK? Je sais pas si vous voyez le même film que moi, là. Mais dans le mien, là, ça va se battre pour acheter des billets. Ça, c'est du marketing. M-A-R-K-K-T-T-T-T-T-T. Marketing, les gars.
4: C'est super bon, ça, c'est là dans les boys. Alexis Martin, oui. Qui est un excellent comédien que moi j'ai appris à découvrir dans Radio Enfer. Avez-vous déjà prêté attention à comment on vous garoche la publicité ou vous vous faites avoir comme moi et vous posez pas de questions? Les couleurs qu'on utilise pour vous vendre des choses ont pas le même but, sont pas destinées au même produit. C'est une étude qui a été réalisée sur plusieurs années sur le type de produit vendu, la façon dont on vend le produit, le public auquel ça s'adresse et comment on essaie de vous le vendre. Quand on utilise du rouge, je parle de couleur prédominante, dans une publicité, c'est le sentiment d'urgence. C'est vous faire acheter de quoi vite sans penser. C'est pour ça que le fast-food, les boissons gazeuses, le soda, les marques de streaming, vous voulez vous acheter, mettons, des vidéos en ligne, des affaires-là, c'est Netflix. Il y a beaucoup de rouge là-dedans. Ça vous fait comme acheter sans penser, le rouge. C'est vraiment l'effet que ça a sur le cerveau. Le bleu. Le bleu, c'est la sécurité, c'est de quoi être safe, c'est de quoi être confiance. Le bleu, ça inspire justement, je peux te faire confiance. C'est pour ça que les banques, les applications de paiement, les compagnies de tech, Facebook, Visa, PayPal, Interact, l'interface est bleue maintenant. C'est pour ça qu'on utilise cette couleur-là, parce que le bleu envoie le signal au cerveau que, ah, t'es en confiance.
5: Ça va-tu jusque dans les logos? Tu sais, la création des logos, il y a bien, bien longtemps.
4: Ouais, création des logos aussi, le fond des logos, la façon dont les lettres, si les lettres sont plus adoucies, ça génère de la confiance aussi.
5: Comme Ford, tu sais, mettons Ford est bleu, ouais. Les lettres, le F est quand même, hein, ouais. C'est, ça a du sens.
4: Le noir, c'est toujours du sens ce que je dis, Fred. Le noir, ça fait premium, ça fait VIP, ça fait exclusif. Le fait de vendre quelque chose dans le noir ou d'afficher quelque chose dans le noir, c'est comme si c'était plus cher, c'est comme si c'était « Ah, ça, c'est réservé à quelqu'un qui peut se l'offrir, d'autres moins. » C'est rare qu'on va mettre de la publicité sur des affaires, mettons, qui sont marketées dans du noir ou pour des produits cheap. Exemple, Coco Chanel, les présentoirs Coco Chanel sont tous noirs, les produits sont à peu près tous noirs. Tu sais, il y a d'autres couleurs, les iPhones d'Apple, les premières couleurs qu'on vous présente, c'est le noir généralement.
5: Et c'est pour ça que je suis toujours habillé en noir,
4: c'est
5: bien
4: en
5: sûr.
4: C'est en plein ça. C'est soit ça, c'est parce que tu t'en vas travailler comme régie de scène d'un théâtre.
5: On pourrait les deux.
4: Puis les magasins de montres, regardez, les montres les plus chères sont toujours sur des présentoirs. Il est vendredi, mais je couche tard. Noir, c'est quand même fou. Le vert, ça donne un effet genre c'est naturel, c'est frais. Le vert, ça envoie l'image à ton cerveau que c'est bon pour la santé. Subway, Whole Foods, aux États-Unis, Starbucks, toutes les marques qui sortent de produits genre du kale, du quinoa, ces affaires-là, c'est tout le temps sur du fond vert. Tu pourrais pas faire ça rouge, ça marche pas, ça saute. Puis c'est prouvé sur les chiffres de vente, sur les années. Subway, jaune et vert, c'est, puis tu sais, on le sait, là, globalement, c'est à peu près la même affaire, ça dépend de ce que tu manges, mais les gens pensent que parce que c'est un sandwich puis il y a de la salade dedans, c'est meilleur pour la santé.
5: Ouais.
4: Ben, c'est ça, mais le vert donne cette impression-là. L'orange, maintenant, ça aime ça. L'orange, on dit, c'est comme, genre, c'est dangereux, c'est excitant, ça se passe là, là. Faut que ça soit vite, là, puis t'as envie du Fanta. Généralement, tu sais, pour générer genre des aubaines, des clics rapidement, cliquer sur des boutons. On dit que la chaîne Home Depot fonctionne mieux sur le commerce en ligne que les autres chaînes de magasins de rénovation à cause de la couleur que ça projette dans notre cerveau, l'image que ça envoie à notre cerveau. Le mauve, on dit que ça fait quelque chose de rare, ça fait comme indulgent. Il y a un genre de feeling de loyauté, de je reste là longtemps, puis c'est un petit feeling aussi de premium, puis de tu sais, genre, c'est luxueux.
5: Okay.
4: C'est pour ça
5: le velours un peu, là, cette couleur que ça nous amène.
4: Mais les compagnies comme, mettons, Hallmark, les compagnies comme, mettons, FedEx utilisent le mauve, tout ça, ça fonctionne. On va terminer avec le blanc. Le blanc, ça fait propre, ça fait minimaliste, mais ça fait vraiment top de la technologie. Si c'est blanc, c'est parce que c'est hot, t'es cool d'avoir quelque chose de blanc. Puis on dit que les produits, tout ce qui est produit de beauté pour les femmes, là, les marques de produits de beauté, peu importe, les magasins, c'est tout blanc là-dedans. Les magasins de linge, c'est tout blanc. Les livres de Marie-Lou, c'est tout blanc. Tu sais, on utilise le blanc, puis là, les différents tons de blanc, le blanc, blanc cassé, off-white, ouais, tout ça, ouais, blanc Berlin, ce qu'ils appellent justement pour générer ça, ce sentiment-là de... C'est au top de la technologie, c'est le meilleur de ce que tu peux avoir, mais c'est quand même accessible, puis c'est minimaliste, puis c'est propre. Fait que c'est pour ça que les gens se dirigent vers ces produits-là. Puis le brun, j'ai le temps, j'ai le dernier, le brun là. Le brun, ça fait honnête, puis ça fait fait à la main. C'est quand même, c'est moi qui l'ai fait.
5: Oui,
4: là, c'est des humains qui l'ont fait. Fait que c'est pour ça que le UPS, la marque UPS, ça fonctionne. C'est pour ça que les marques de barres de chocolat qui a du brun impliqué sur l'emballage, ça fait comme, ah, c'est bon, c'est le fun, c'est honnête, c'est un bon produit. Le brown packaging, ça fonctionne. Fait que les couleurs, c'est prouvé, ça marche. Puis le jaune, ça veut dire que tu viens d'acheter un meuble, qu'il faut que tu montes tout seul, ça te prend 6 heures.
5: Mélanger avec un peu de bleu.
4: Oui, avec un peu de bleu. Ça vient qu'une Allen key de moins que ce que ça te prend vraiment, puis une vis de trop.
5: Oui, puis la maudite vis, tu dis, j'ai ouais. trop ou c'est moi qui ai oublié ça quelque part?
4: C'est un backup. 8h12 minutes. Bravo, Samuel Martin. Voici à Mexico. C'est Kay. Merci d'être là avec nous autres. On vous accompagne jusqu'à l'arrivée de Stéphanie Gagné.

0: 28h15 minutes. La toune des grands bazous à venir, Fred, pour prochaines minutes. Ben non, c'est bien correct. C'est Richard Zell qui vous attend sur l'heure du lunch. C'est Genesis avec Land of Confusion. C'est ce qui s'en vient au retour dans vos 100 000 matins. Manquez pas ça, manquez pas la game avec Nicolas Cloutier également à venir. Canadien Buffalo, on mène la série 3-2.
1: Yes!
0: Yes, on fait ça au retour.
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14: Bonjour, bon début de journée, ici Claude Marquis, voici vos actualités. Le Canadien Pacifique se voit finalement exonéré de toute responsabilité dans la catastrophe ferroviaire de Lac-Mégantic. La Cour suprême refuse d'entendre la cause, dans laquelle le transporteur ferroviaire était poursuivi par plusieurs intervenants, dont le procureur général du Québec et les victimes. Comme c'est son habitude, le plus haut tribunal du pays n'a pas donné les raisons de son refus d'entendre la cause. L'émotion était forte mercredi au palais de justice de Victoriaville, alors que les observations sur la peine dans le dossier du jeune conducteur impliqué dans un accident mortel survenu à Plessisville en mai 2025 se sont entamées. Des vidéos de la soirée et plusieurs témoignages bouleversants des proches de la victime ont été présentés en cour. L'accusé, en larmes, a notamment offert ses excuses à la famille du jeune de 16 ans décédé lors de l'événement. Le dossier reviendra devant le tribunal le 11 juin pour le début des plaidoiries. L'Union des municipalités du Québec hausse le ton à quelques mois des élections et réclame davantage d'argent pour les infrastructures municipales. Devant plusieurs centaines de maires réunis à Québec, le président de l'UMQ, Guillaume Tremblay, a dénoncé le faible soutien du gouvernement aux villes et averti les partis politiques qu'ils seront surveillés de près durant la campagne électorale. et le Conseil régional de l'environnement du Centre du Québec et l'Association des producteurs de canneberges du Québec lancent un projet pour mieux protéger la tortue des bois, une espèce en déclin. Des suivis télémétriques seront réalisés dans des canneberges afin de mieux comprendre l'habitat de cette espèce menacée. C'est ce qui complète vos informations. 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
16: Centre du Québec, Chaudière-Appalaches, ce matin, tranquillement, pas vite, on est en train de mettre la table pour un beau et chaud long week-end. Bon, ce matin, il y a encore un peu d'instabilité, là, 40% de probabilité d'averse, ça durera pas bien ben longtemps. Soleil qui s'installe à partir de cet après-midi, puis s'installe pour de bon. Présentement, on a 14 degrés au cœur des régions. On prévoit un maximum à 20. Là, à partir de cet après-midi, il va faire beau. Et tout au long du long week-end, c'est du soleil et des maximums qui tournent autour de 20. 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
2: C'est quand même fou de voir un match se dérouler à Buffalo, de regarder ça à la télé, puis à la fin, vers la fin du match, à entendre olé, olé, olé, olé, olé, olé dans le building, rempli de chandails rouges. Nick Cloutier, salut.
3: Spécial, hein? Spécial ce qui se passe en ce moment.
2: C'est vraiment spécial. Chapeau aux fans des Canadiens de faire vivre ce bandwagon-là un peu partout. Tu sais, je regardais ça à TVR Sport hier, puis j'étais comme, c'était cœur, hein? Le monde de Buffalo commence à s'en aller avec le coupe, ben, le coupe Stanley fait en foil. Puis, mais quel match! Tu sais, il y a tellement d'affaires. L'arrêt de Bêche sur Thompson qui vire le match de bord, mais ouais. Commençons par la décision de Martin Saint-Louis de laisser de Bêche dans le match.
3: Pour moi, Martin Saint-Louis, c'est le joueur par excellence de ce match-là. Parce que j'essaie d'imaginer la série en ce moment. Martin prend la décision qui aurait été super raisonnable, là, tout le monde l'aurait compris, de retirer Dobbs du match en première période. Ben, premièrement, tu aurais probablement miné la confiance du gars qui t'a amené en deuxième round et qui a été pour toi le MVP de ton équipe jusqu'ici. Alors, la série aurait pu se jouer là. Puis les joueurs s'en seraient voulu aussi. S'en seraient voulu. Ils se seraient sentis coupables du fait que Dobbs soit retiré du match. Après, tu sais pas comment Fowler aurait réagi dans ce moment-là. Fowler est cold. Là. Ça fait des semaines qu'il n'a pas joué un match dans la Ligue nationale de hockey. Là. Alors, cette décision-là de réaffirmer sa confiance en la Coupe Dobbs a non seulement sauvé le match, parce que Dobbs lui a donné raison, mais probablement sauvé la série. Tu ramènes Dobbs là au match 6. Il n'y a probablement pas le même swagger match 6 enlevé de ce match-là. Ouais. Mais là, parce que tu lui as donné une chance de se racheter, tu as une série complètement différente.
2: Tu sais, puis non seulement ça, son retour dans le match à Dobbs donne un genre de jump aux Canadiens qui, là, chasse Pekka Luukkonen. Tu ramènes Lyon. Là, la panique des gardiens de but n'est pas à Montréal, est à Buffalo qui est pogné.
3: Je comprends pas la décision aussi du côté de Ruff parce que c'est comme annoncer à la planète que t'improvises, t'es dans le schnout et tu ne sais plus quoi faire.
2: Puis tu sais, chez le Canadien, ce que j'ai senti après les trois buts en quatre lancers accordés par Dobbs, il y a eu un genre de le pace dans le match a augmenté, le tempo a changé, puis on dirait qu'il y a eu un genre de « Hey, Jakub, regarde, tu nous as amenés ici, là, on s'en occupe. » Puis là, ça s'est mis à débarrer. Il y a eu le but de Demidov, tu sais, enfin. Tu sais, Evans en a volé un à Demidov juste avant.
3: Ouais, exact.
2: T'sais, honnêtement, un quart de seconde de plus, puis c'est Demidov qui l'avait, là. Mais honnêtement, on l'attendait, Demidov. C'était le fun de voir. C'est juste les gars contents pour lui. Il arrive au banc. Martin Saint-Louis vient le voir comme si c'était un coach d'une ligue de bière.
3: Mais oui.
2: J'ai adoré ça.
3: Il y a quelque chose de spécial, encore une fois. Samuel Montembeau, il en tâte Jakub Dobbs.
2: Ah, je sais.
3: Après le premier tour, Samuel Montembeau a été cavalièrement écarté, là. Mais Samuel Montembeau n'a pas été relégué au second violon, il a été relégué au troisième violon.
2: Ah oui.
3: Il est quand même en train d'entarter Dobbs après le premier tour. Et Max, il y a quelque chose qui s'est passé. Quand Kent Hughes a dit que sa priorité, c'était de bâtir une culture où les gars ont envie d'aller à l'aréna, ont envie de jouer au hockey, ben c'était pas de la frime. C'est vraiment ça qui est en train de se matérialiser. Là.
4: Ouais, puis en plus des gars comme Montembeau ou comme Patrick Laine qui est encore dans l'environnement de l'équipe, ces gars-là, si le Canadien gagne la coupe là, on se met loin.
2: Mais
4: ouais, non, ils ont pas joué, ils n'auront pas leur nom sur la coupe, puis ils ont pas joué un match en finale.
2: Non, mais ils reçoivent une bague, par exemple.
4: Ouais, ok, quand même, ok.
2: Font partie.
4: Ouais.
2: Mais c'est gros là.
4: Mais c'est quand même.
2: Puis tu sais, moi dans tout ce que je retiens de cette série-là à venir jusqu'à présent, c'est qu'on dirait que le plus dur c'était vraiment la première ronde de Lightning de Tampa Bay. Là, après ça, t'as les sables. Le Canadien navigue vraiment bien là-dedans. On a perdu le match numéro 5. On gagne le match numéro 4. On gagne le 5. Là, le 6 est à la maison. C'est un samedi soir. On dirait que c'est le scénario idéal. On dirait que tout tombe pour que, tu sais, il y a pas du drame, mais que ce soit genre épique comme scénario pour le Canadien de Montréal, direction la finale de l'Est.
3: Mais là, je vais quand même faire attention. C'est une balançoire, hein, les émotions en série, là.
2: C'est sûr.
3: Écoutez, là, tous les partisans que je voyais dans mes réseaux sociaux retiraient Dobbs en première période. Martin Saint-Louis, lui, a pris une grande respiration. C'est pour ça que c'est lui l'entraîneur. Et il y a beaucoup d'émotions. Alors, je sens un peu le vibe que cette série-là est terminée. Puis je sentais un peu le même vibe aussi quand le Canadien avait pris les devants 3-2 contre Lightning. Tout d'un coup, cette série-là est terminée. Faut faire attention, là. Le momentum en séries éliminatoires, là, c'est tout. C'est tout. Et le momentum, ça peut changer en une période, ça peut changer en un arrêt, ça peut changer en un but. Alors, imagine à l'intérieur d'un match comment ça peut changer. Les Buffalo sont forts. Match 6, peuvent prendre le momentum, puis soudainement, c'est eux qui ont une longueur d'avance pour match 6. C'est juste que ça peut changer rapidement.
2: Ah, c'est officiel.
3: Les émotions, ça va des deux côtés aussi. Combien de partisans auraient relégué Cole Caulfield au deuxième, troisième trio pendant sa léthargie? Combien de partisans militaient pour qu'on retire Ivan Demidov de la première vague d'avantage numérique en passant? Mais dans les deux cas, Martin Saint-Louis a été patient et a remporté son pari.
2: Ah, absolument. Puis tu sais, dans tout ça, de l'autre côté, t'as un club qui est carrément à plat avec un Tage Thompson qui fonctionne zéro open bar, qui nuit à son club. La plupart du temps, avec des, son cross-check sur Evans hier, là. Tu mets ton club dans marde, ça c'est officiel. Puis Alex Tuck, qui veut 11 millions de dollars par année dans son prochain contrat, m'excuse Robin, là, mais si Nick puis Cole ont 8 puis 8.75, Alex Tuck vaut pas ça, là.
3: Ben, c'est une nouvelle économie, là, mais je veux te dire une chose, Max, là.
2: Oui.
3: Plus 11 millions, commence par jouer comme un gars de 8 millions en série.
2: Oui, oh oui, absolument.
3: Ça fonctionne pas, là. Mais, je veux dire une chose, je vois beaucoup de ce que j'ai vu, ben, chez les Sars en ce moment, je vois beaucoup de ce que j'ai vu chez les Canadiens l'an passé au premier tour. Je peux pas juste arriver en série comme un cheveu sur la soupe et dès la première fois, là, tu comprendre la game des séries. À se comprendre les codes. Je veux dire, tu peux pas acheter de l'expérience.
2: Non,
3: tu peux pas. Je veux dire, c'est impossible. Ben, en fait, c'est extrêmement improbable que les Sabres gagnent la Coupe alors que tout le noyau, tout le club en est à ses premiers matchs de ces éliminatoires. Tu dois le vivre avant. C'est peut que l'an prochain, là, les Sabres, là, une équipe complètement différente.
2: C'est sûr.
3: Tage Thompson ne fait plus ce genre de niaiserie-là.
2: Peut-être. Probablement qu'il a appris à ce moment-là qu'on gère mieux les émotions. J'ai bien hâte de voir la suite pour aller à Sabre de Buffalo. Une chose est sûre, là, la pression est dans le camp de Buffalo, puis le momentum est chez le Canadien. C'est samedi à la maison, monsieur, samedi soir, de retour au Centre Bell. Puis j'ai aimé ça hier parce que les gars, ils en ont parlé à TVA après le match, puis ils disent « I gotta live up to the name ». Il dit « Il faut que je remplisse le rôle qu'on m'a donné avec le sobriquet qu'on m'a donné ».
3: Ce trio-là est écœurant. As-tu entendu Dave dire à Josh Anderson « My wife's favorite player »
2: Ah oui, oui, je sais. Ouais, regarde, c'est la mienne aussi. Fait que c'est...
4: Puis en plus, on a l'histoire sur notre bord, parce que quand tu gagnes un match numéro 5, dans 80% des cas, quand la série est égale 2-2, tu gagnes la série.
2: Fait que ça va être bon. Va être le fun à suivre, Nick. J'invite les gens à te lire sur le tvsport.ca. Merci de ton temps ce matin.
3: Yes, merci les gars, à bientôt.
2: Salut.
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0: Ouais, ben, il reste une quinzaine de minutes à cette belle semaine de radio. Merci d'avoir été là avec nous autres. Stéphanie Gagné s'amène à 9h ce matin. Ouais. Fait que profitez bien des dernières minutes qu'il nous reste ensemble.
1: Ben, je viens d'apprendre aussi, je veux souhaiter un joyeux anniversaire à Marie-Michèle Savard, qui est la directrice des ventes et tout ça, là, la grand patron, la grande cervelle derrière toutes les ventes d'Arsenal Media. Fait que c'est sa fête aujourd'hui. Bonne fête, Marie-Michèle.
0: Bonne fête, et profites-en bien. Ouais. C'est le fun. Ta fête un vendredi, ça part bien, les hostilités.
1: Oui.
0: Généralement.
1: La main d'une victoire du Canadien en plus,
0: Fait que si c'est votre fête aujourd'hui, ben bonne fête, profitez-en. Puis nous autres, on n'est pas là lundi, hein. On va revenir mardi. Petite semaine de 4 jours à venir parce que c'est la fête des Patriotes. Fait que c'est un long week-end, peut-être pour vous autres aussi, fait que profitez-en bien. Bref, reste une vingtaine de minutes à vos 100 000 le matin, on revient, bougez pas.
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1: 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C'est un privilège de l'avoir avec nous à toutes les semaines, le vendredi pour la chronique de la boutique Le Cargo, Sabrina Bernier, celle qui connaît tout de la boutique, celle qui arrive avec des nouveautés, avec des coups de cœur et surtout avec son fameux code promo. Vraiment, là. Puis en plus de ça, vous allez découvrir quelque chose. 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Comme à l'habitude, c'est toujours bien intéressant pour toutes les raisons que je viens de vous dire. Fait que restez bien branchés dans quelques minutes. Chronique de la boutique, tout de suite après la formation Dance et Cake by the Ocean dans le meilleur de la musique sur les ondes du O 97.3.

0: Il y a les reines de cœur, les reines de la ruche, il y a le groupe Queen, mais nous, on est chanceux parce que les vendredis matins, c'est la reine de la boutique Le Cargo qui vient nous voir, c'est Sabrina Bernier qui est là. Bon matin, Sabrina.
1: Bon matin, Fred.
0: Ah, toujours présente pour la chronique Le Cargo, je suis toujours content de te voir.
1: Moi aussi, je suis toujours contente d'être là.
0: Moi, certainement. 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Mais on pourra pas trop. On a un petit secret, mettons.
1: Ouais, un petit secret. Je dirais un gros secret.
0: Ouais, mais ça, on se garde ça pour la fin, bien sûr. On commence, Sabrina, avec un coup de cœur.
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1: 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Là.
0: Parce que là, on pense pas, là, mais juillet va arriver, puis à un moment donné, il va faire chaud. Là, pour vrai, là,
1: ben
0: ça va vraiment être l'été.
1: Ça.
0: On connaît ça au Québec, plus tout le monde.
1: Ça dit,
0: ah, il fait trop chaud, je ne suis pas capable d'avis. Bon, bref. Sinon, Sabrina, tu arrives jamais les mains vides.
1: Jamais.
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0: Encore une fois, super intéressant. Puis on se retrouve la semaine prochaine. Bon week-end.
1: Bon long week-end, toi aussi. Annonce beau. De mon côté, annonce beau, en tout cas.
0: Ouais, du mien aussi.
1: C'est parfait.
0: On va en profiter. Bye bye.
1: Bonne journée.
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0: Alors voilà, c'est terminé pour cette belle semaine de radio. On va se retrouver mardi prochain avec les Sœurs de Buffalo pour jouer au golf. Le Canadien qui avance à la finale de l'Est. On a fêté la fête des Patriotes. On vient plein comme des boudins. Belle semaine à vous.
1: Hey, j'espère que t'es un bon prophète, Max.
0: Ben, la dernière fois, ça a marché. Fait que je le refais encore. Profitez bien de ce long week-end. Va faire chaud en fin de semaine. Profitez-en peut-être de votre cours. Peut-être que vous allez ouvrir la piscine en fin de semaine. Enlevez les maudites feuilles du voisin qui sont vos maudits papiers à marde.
1: Arrête, là. C'est un blower de 800 000 volts qui est capable de s'envoyer jusqu'à la lune. Tu prends ton enfant et tu l'envoies dedans.
0: Mais là, ça me manque juste une scie couper le papier. Mais je ne parlais pas de moi, je parlais de quelqu'un que je connais.
1: Ah oui, c'est ça.
0: C'est un plaisir. Fait que bon week-end. Merci, frère. On se retrouve la semaine prochaine. Bye.

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4: Oh. Pour vous donner des points de repère dans le temps, 15 mai, moitié du mois, dernière de la semaine, et un grand plaisir de vous accompagner encore une fois en ce vendredi matin. Stéphanie Gagné qui est avec vous partout au Québec en vous offrant le meilleur de la musique à eau et avec grand plaisir. Et ce matin, toujours plaisant de vous parler d'une victoire du Canadien malgré une première période plutôt décousue. Les Canadiens qui sont en série et qui augmentent la vente de bière partout au Québec. Et long week-end aux allures d'été, c'est ce qu'on a prévu. Sinon, McDo va offrir bientôt dans certains pays du jus de cornichon. Pour qui? Pourquoi? Les détails aussi à vous donner d'ici midi. Mais en musique, Red Hot Chili Peppers, Alex Foren, les Colocs, Coldplay et Alaista. C'est un drôle de mélange électro-indien, Brimful of Asia avec Corner Shop à Oh!

0: de chance.
1: Il y a bien des façons de suivre les performances du Canadien de Montréal en série, dans le salon chez nous, dans un pub, dans un resto, dans une salle communautaire. Mais moi, j'avoue que ça se fait par un groupe Facebook avec des mamans puis des papas de basket. On commente le match. Puis hier, disons qu'on a commencé à commenter pas mal plus fort vers la fin de la game. Détail dans quelques minutes sur cette belle victoire du Canadien. Et juste avant, voici Mumford & Sons.

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1: Oh. Ah, première période hier avec Canadiens Sabres. On peut parler d'un faux départ. Il y a au moins tous les entraîneurs amateurs, plus ou moins certifiés au Québec, qui étaient prêts à sortir de bêche des buts au profit de Jacob Fowler à ce moment précis de la rencontre. Puis s'est passé quelque chose, comme ça arrive souvent avec le Canadien ces jours-ci. Mais il faut dire qu'on a consulté aussi le coach des gardiens. Martin Saint-Louis a eu une jasette avec lui en disant « On reste-tu de bêche dans les buts? » Il a dit « Non, non, non. Laissez-le là, vous allez voir. » Ça a été un mur. Donc, il y a eu 32 arrêts en tout. Et la marque finale, c'est ça qui est important, une victoire de 6-3 du Canadien jeudi soir hier à Buffalo. Ce qui est moins certain, c'est la manière, mais c'est un petit quelque chose que le club traîne ces jours-ci, là, qui oscille entre chance et résilience. Mais bon, on verra bien si ça se conclut ce samedi au Centre Bell à Montréal. Évidemment, c'est ce qu'on souhaite, mais pour l'ambiance, ça va être la folie furieuse partout au Québec. Red Hot Chili Peppers, Out of Sight, ça s'en vient avec le meilleur de la musique à haut.
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Week-end de 3, peut-être même de 4 jours pour certains, c'est souvent l'occasion de pouvoir retourner à la maison ou encore recevoir de la visite puis rassembler les vieux chums, comme nous le chante Joe Pinchot pour le meilleur.

0: 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On est en route vers vos infos.
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3: Bonjour, ici Claude Marquis, voici vos actualités. Le Parti québécois accuse le chef du Parti conservateur du Québec, Éric Duhaime, d'avoir largement dépassé les limites de dépenses permises lors de l'élection partielle dans Arthabasca en août 2025. Selon des informations rapportées par le Journal de Québec, le PQ estime que les dépenses réelles auraient pu atteindre jusqu'à 237 000 $, bien au-delà du plafond autorisé de 112 700 $. Une plainte a été déposée auprès d'Élections Québec. Et le gouvernement caquiste annonce un remboursement du coût carbone pour les entreprises agricoles du Québec. En visite à Drummondville, la première ministre Christine Fréchette a confirmé un investissement de 87 millions de dollars afin de compenser les coûts liés à la tarification du carbone pour plus de 15 500 agriculteurs. Québec ajoute aussi 8,8 millions de dollars pour soutenir la relève agricole. C'est ce qui complète vos informations. 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

Salutations à ceux et celles qui sont déjà sur la route pour profiter de ce long week-end de la fête de la reine, de la fête des patriotes. Alors, prudence qui est de mise, parce qu'il va y avoir pas mal plus de monde sur les routes en passant. Toujours une bonne idée de le faire au son du meilleur de la musique partout au Québec. Et même un week-end aux allures d'été. Des times météo à vous offrir dans quelques minutes, juste avant. Chanson d'été, ça marche. All Star, Smash Mouth, à haut.

0: Lorsqu'il y a congé, en plus un week-end de 3 ou même de 4 jours, puis qu'on parle d'un week-end aux allures d'été, il y a de quoi être de bonne humeur. Ouais, parce que début du mois de mai qui a été plus frais, et dans le sud du Québec particulièrement, on va goûter à des températures plus chaudes ce week-end, mais pas juste là-bas, là, partout ailleurs. Et ce temps plus doux serait causé par une crête de haute pression installée sur l'Amérique du Nord, combinée à des vents du sud-ouest qui transportent de l'air chaud en provenance des États-Unis vers le Québec. Ça, c'est la réponse un peu plus scientifique. Mais tu sais, des 20, 25 degrés au Québec, on a déjà vu ça, là, c'est pas anormal. Puis, séquence de journée chaude qui va durer quelques jours avant de revenir aux températures normales, aux températures plus saisonnières. La fin du mois devrait, oui, reprendre des allures un peu plus estivales. Et ça, c'est le fun de savoir ça un peu à l'avance, question de se préparer. Tame Impala Dracula, ça s'en vient avec le meilleur de la musique à haut.
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0: Ça, là, ça me rend fière. Je suis une fan de Blue Jeans Bleu, mais celle-là, ma fille connaît les paroles par cœur, même si elle n'a aucune idée de c'est qui Carl Carmoni. Blue Jeans Bleu, mini-pot, pour le meilleur de la musique à haut.
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2: Ce samedi, à Victoriaville, c'est la journée Hop la ville, une belle programmation pour bouger gratuitement puis avoir des cubes d'énergie supplémentaires. Ça, je sais que ça concerne bien les parents et leurs enfants. Donc, fête familiale au complexe Promutuel avec atelier par enfant en plein air avec la clinique multidisciplinaire La Luciole, méditation, cardio box, initiation au skateboard et spectacle Friendly Rich à la place Sainte-Victoire. Puis encore des bottes trampoline, tout ça par Gangourou qui seront proposés. Détails, la page Facebook de la ville de Victoriaville pour savoir tout ce qu'il y a à faire lors de cette belle journée. 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
3: Bonjour, ici Claude Marquis. Voici vos actualités. Le Parti québécois accuse le chef du Parti conservateur du Québec, Éric Duhaime, d'avoir largement dépassé les limites de dépenses permises lors de l'élection partielle dans Arthabasca en août 2025. Selon des informations rapportées par le Journal de Québec, le PQ estime que les dépenses réelles auraient pu atteindre jusqu'à 237 000 $ bien au-delà du plafond autorisé de 112 700 $. Une plainte a été déposée auprès d'Élections Québec. Et le gouvernement caquiste annonce un remboursement du coût carbone pour les entreprises agricoles du Québec. En visite à Drummondville, la première ministre Christine Fréchette a confirmé un investissement de 87 millions de dollars afin de compenser les coûts liés à la tarification du carbone pour plus de 15 500 agriculteurs. Québec ajoute aussi 8,8 millions de dollars pour soutenir la relève agricole. C'est ce qui complète vos informations. 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

Avec la fièvre des séries éliminatoires du Canadien, ben il y a vraiment de quoi faire pas mal de business. Jusqu'aux ventes de bière au Québec, l'entreprise Molson Coors qui enregistre actuellement une hausse de 10%, puis ça concerne d'autres sphères d'activité. On salue les restaurateurs, les propriétaires de bars qui ont la broue dans le toupette. Rehab, Amy Winehouse.

0: tous derrière le CH.
1: Ce sera la victoire des Canadiens. L'année pour les Canadiens. Le 23e de l'histoire. Et il bat un record du sport professionnel. Il bat le record des Yankees de New York.
2: C'est chose certaine. Le Canadien qui remporte sa 24e course d'année de son histoire.

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Salutations à ceux et celles qui sont déjà sur la route pour le travail, pour un petit week-end de vacances qui va faire du bien. Merci d'avoir choisi Oh pour le meilleur de la musique. Et voici les deux frères.

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1: Méchant bon flash de la part de la compagnie McDonald's en Nouvelle-Zélande qui a décidé d'offrir aux sportifs leur jus de cornichon. Et c'est vraiment dans un beau petit pot super fashion. Du jus de cornichon, il y en a, là, tu sais, pour les fins puis les fous, puis qu'est-ce qu'on fait avec ça. Mais il paraît, puis c'est de plus en plus confirmé, que sur le terrain, la saumure de cornichon qui est devenue un remède populaire contre les crampes musculaires. En gobant du jus de cornichon, en se baissant le nez parce que c'est vinaigré pas à peu près, là, mais on déclencherait un réflexe neural dans notre corps qui stoppe les contractions. Et McDonald's en produit pas mal. Alors, c'est une ressource précieuse qui pourrait être considérée comme un simple déchet de cuisine, mais qui peut faire la joie de bien des sportifs en Nouvelle-Zélande pour les équipes de sport locales, particulièrement le Auckland FC. Bon truc pour les sportifs, si vous voulez essayer ça, on sait jamais. À venir, The Calling, pour le meilleur de la musique. À haut.
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1: Un week-end qui va faire du bien, c'est certain, surtout si vous n'avez pas trop de projets à l'horaire. Un peu de ménage dans la voiture, forte chance que ce soit le cas pour ma voiture et celle de mon chum, parce que lui, il voit pas trop ça, puis moi, ça me tape ses nerfs, donc je vais m'en occuper. Rando, bon moment en famille, puis aussi mettre tout ce qui est kit de patio là, sur la terrasse pour profiter du beau soleil chez nous. Alors, bon week-end, soyez prudents dans vos déplacements, et je vous laisse au bon soin de l'ami Richard Zatirois pour les grands bazous. Hey, The Doors, ça s'en vient à haut.
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3: Bonjour, ici Claude Marquis. Voici vos actualités. Le Parti québécois accuse le chef du Parti conservateur du Québec, Éric Duhaime, d'avoir largement dépassé les limites de dépenses permises lors de l'élection partielle dans Arthabasca en août 2025. Selon des informations rapportées par le Journal de Québec, le PQ estime que les dépenses réelles auraient pu atteindre jusqu'à 237 000 $, bien au-delà du plafond autorisé de 112 700 $. Une plainte a été déposée auprès d'Élections Québec. Et le gouvernement caquiste annonce un remboursement du coût carbone pour les entreprises agricoles du Québec. En visite à Drummondville, la première ministre Christine Fréchette a confirmé un investissement de 87 millions de $ afin de compenser les coûts liés à la tarification du carbone pour plus de 15 500 agriculteurs. Québec ajoute aussi 8,8 millions de $ pour soutenir la relève agricole. C'est ce qui complète vos informations. 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
2: Ben salut tout le monde, c'est Richard Zedd Sirois, très heureux de vous amener en musique vers un beau week-end avec ce show radio qui s'appelle Les Grands Badous. Et je suis en compagnie de l'indestructible Sylvain Caron.
3: un beau et long week-end à venir.
2: Oui, c'est vrai, exact.
3: Avec lundi. Oui, d'ailleurs, on vous dit tout de suite que d'un côté, ce sera congé pour Les Grands Badous. Donc, on savoure cette édition du vendredi et celle le dimanche.
2: Oui, et lundi prochain, c'est le Top 100 Rock.

0: aussi sur le réseau Arsenal de Média. Et la fièvre du hockey se poursuit. Match demain soir.
1: Demain soir, au Centre Bell, ça va être malade mental.
0: Il vient de dire au forum, je suis vieux en taverne.
1: Puis non, je suis chaud.
0: On commence ce show avec les Doors, l'excellente pièce Light My Fire, le meilleur de la musique. C'est ici à Oh!

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1: Ben, le hit marquant appartient aux indestructibles Rolling Stones. C'est que le 15 mai, mais en 76, les Rolling Stones sont le groupe qui vend le plus de disques à peu près partout à travers le monde. Ils sont meilleurs vendeurs aux États-Unis. Avec un album qui s'appelle Black and Blue, premier album studio avec le guitariste Ron Wood. Et sur cet album, il y a une pièce excellente qui s'appelle It's Only Rock and Roll, But I Like It.
2: Oh, un bon classique, ça!
1: Un grand classique des Stones qu'on a été chercher dans le quatrième sous-sol de la station. Le meilleur de la musique, c'est toujours ici, à O!
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0: Ben ici, c'est toujours le meilleur de la musique sur le réseau Arsenal Media, le plus grand radio-diffuseur au Québec. On a un quart d'heure non-stop devant nous avec, entre autres, Lenny Kravitz, Queen. C'est un 15 minutes qui va commencer avec Creed, la chanson « With Arms Wide Open ». Et c'est une pièce qui a gagné le Grammy Award de la meilleure chanson rock en 2001 et meilleure performance vocale par un groupe toujours en 2001. Et ici, ben c'est la preuve qu'on a toujours le meilleur de la musique. C'est ici, à O.
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2: Oh. Ben, c'était Lenny Kravitz avec Fly Away pour conclure ce 15 minutes. Les séries se poursuivent au Centre Bell samedi soir, demain. Mais hier, à Vidéotron, c'était plein.
3: Ben oui, c'était plein pour parce qu'on a décidé à Québec, parce que la folie déborde évidemment largement le Québec pour les matchs canadiens en série de fin de saison. Donc, c'était ça le comble pour le match présenté. Sur le grand écran du Centre Vidéotron, il y avait une belle ambiance là-bas aussi, c'est bien le fun. Et ce sera fou demain soir à Montréal.
2: Oui, surtout, je dis, surtout dehors. Pas juste dehors, mais à l'intérieur aussi.
3: Ah oui, oui, écoute, là, c'est partout dans les bars. D'ailleurs, on les salue, ces restaurants et bars qui profitent, c'est correct, de cette belle occasion d'attirer bien du monde là, chez eux.
2: Voici Corbeau avec Illégal, le meilleur de la musique. C'est toujours ici à O.
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1: Cowboy fringant pour conclure ce show avec le Chac à Hector et nous, on sera là dimanche matin de 9 à 10.
2: Oui, entre-temps, par contre, on peut quand même souhaiter à l'avance un bon long week-end à toute la gang à l'écoute de haut.
1: Merci Sylvain et Caron à la production de ce show radio. Je vous suggère de rester à l'écoute des stations haut du réseau Arsenal Média parce qu'ici, c'est toujours le meilleur de la musique. Bon week-end. Salut tout le monde. Bye.
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8: Bonjour, ici Claude Marquis. Voici vos actualités. Le Parti québécois accuse le chef du Parti conservateur du Québec, Éric Duhaime, d'avoir largement dépassé les limites de dépenses permises lors de l'élection partielle dans Arthabaska en août 2025. Selon des informations rapportées par le Journal de Québec, le PQ estime que les dépenses réelles auraient pu atteindre jusqu'à 237 000 $, bien au-delà du plafond autorisé de 112 700 $. Une plainte a été déposée auprès d'Élections Québec. Et le gouvernement caquiste annonce un remboursement du coût carbone pour les entreprises agricoles du Québec. En visite à Drummondville, la première ministre Christine Fréchette a confirmé un investissement de 87 millions de dollars afin de compenser les coûts liés à la tarification du carbone pour plus de 15 500 agriculteurs. Québec ajoute aussi 8,8 millions de dollars pour soutenir la relève agricole. C'est ce qui complète vos informations. 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
3: Hello, hello, bon début d'après-midi. Vendredi, dernière de la semaine, 15 mai 2026. J'espère que la journée se déroule bien pour vous, surtout qu'on est vendredi et qu'on garde ce qui s'en vient en fin de semaine. Et ce sera beau et chaud un peu partout à travers la province. Quelle belle nouvelle d'ailleurs. J'ai un départ de golf demain, ça pourrait pas être mieux. Ce qui s'en vient dans les prochaines, 24K Golden avec Mood. Pour l'instant, Matt Mason avec Downstairs. Je vous souhaite un excellent vendredi sur nos ondes.

C'est assez exceptionnel le printemps qu'on vit avec le Canadien de Montréal en série. On pourra en parler un petit peu plus tard. Également, on va revenir sur ce qui se passe chez nous et aussi sur des offres qui pourraient peut-être vous intéresser. Après la musique de Mumford & Son et Oyster Rubber Band Man, je vous souhaite un bon vendredi à Hope.

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1: 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Dans les prochaines, la musique de Noah Kahn, The Great Divide, ça s'en vient.
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Vous étiez plusieurs, nerveux peut-être devant votre téléviseur après une période de jeu canadien sabre. On en reparle dans les prochaines. Pour l'instant, Patrice Michaud s'en vient. Et tout de suite, c'est Ian Kidd avec Love You. Un gros merci d'être branché chez nous.

stressant. Hier, première période, Canadien et Sabre, on a passé par toute la gamme des émotions et à un certain moment, on s'est dit, est-ce qu'on va enlever Dobesch? Non, garder confiance en son gardien de but, meilleure solution, le Canadien qui est revenu et Dobesch aussi, qui s'est rendu compte que finalement, c'est un bon gardien de but. Hein? Victoire du Canadien 6-3 et là, on a l'occasion d'éliminer les Sabres de Buffalo samedi soir, donc demain. Au Centre Bell, manquez pas ça, c'est à 20h. Il faut bien retenir l'heure. 20h, Canadiens et Sabres, match numéro 6. Finale de l'Est en vue, pourquoi pas. Alex Warren dans les prochaines.

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2: Bonjour, ici Claude Marquis. Voici vos actualités. Le Parti québécois accuse le chef du Parti conservateur du Québec, Éric Duhaime, d'avoir largement dépassé les limites de dépenses permises lors de l'élection partielle dans Arthabasca en août 2025. Selon des informations rapportées par le Journal de Québec, le PQ estime que les dépenses réelles auraient pu atteindre jusqu'à 237 000 $, bien au-delà du plafond autorisé de 112 700 $. Une plainte a été déposée auprès d'Élections Québec. Et le gouvernement caquiste annonce un remboursement du coût carbone pour les entreprises agricoles du Québec. En visite à Drummondville, la première ministre Christine Fréchette a confirmé un investissement de 87 millions de dollars afin de compenser les coûts liés à la tarification du carbone pour plus de 15 500 agriculteurs. Québec ajoute aussi 8,8 millions de dollars pour soutenir la relève agricole. C'est ce qui complète vos informations. 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

Propriétaires de terrains de golf qui seront contents. J'ai regardé la température dans les prochains jours et je pense qu'on y est. Je pense que ça s'en vient. On pourra en parler dans les prochaines. Jean Leloup s'amène. Kane Brown avec Two Pair. 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
1: Alors, vous dire, le beau temps s'en vient, puis c'est vrai. On regarde ce qui s'en vient au courant des prochains jours. Du soleil, de la chaleur, et ce sera le temps de partir vos piscines, peut-être même partir le chauffe-eau, pourquoi pas. Est-ce qu'on pourrait avoir droit à des baignades au courant de la semaine prochaine? Certains secteurs où on va atteindre les 29 degrés. Hey, c'est pas rien, ça. Je parlais des propriétaires de terrain de golf aussi. Ça a été en dentis au courant des dernières semaines avec la pluie, le froid, tout ça. Là, je pense qu'on y est. Je pense que ça s'installe. D'ailleurs, j'ai réservé un départ demain avec des amis. Demain, départ midi 15 à 22 degrés au soleil. Il va faire chaud, mais ça va être le fun. Ça va faire du bien. Premier départ de l'année, d'ailleurs. Et j'ai aussi joué mon premier match de baseball de la saison. Colin, ça va bien, hein? Quand il fait beau, ça va bien. L'année prochaine, Summer Back to Friends. Restez là.
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16: Bonjour, ici Claude Marquis, voici vos actualités. Le Parti québécois accuse le chef du Parti conservateur du Québec, Éric Duhaime, d'avoir largement dépassé les limites de dépenses permises lors de l'élection partielle dans Arthabasca en août 2025. Selon des informations rapportées par le Journal de Québec, le PQ estime que les dépenses réelles auraient pu atteindre jusqu'à 237 000 $, bien au-delà du plafond autorisé de 112 700 $. Une plainte a été déposée auprès d'Élections Québec. Et le gouvernement caquiste annonce un remboursement du coût carbone pour les entreprises agricoles du Québec. En visite à Drummondville, la première ministre Christine Fréchette a confirmé un investissement

investissement de 87 millions de dollars afin de compenser les coûts liés à la tarification du carbone pour plus de 15 500 agriculteurs. Québec ajoute aussi 8,8 millions de dollars pour soutenir la relève agricole. C'est ce qui complète vos informations. 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
1: 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Ce sera la victoire des Canadiens. L'année pour les Canadiens. Le 23e de l'histoire. Et ils battent un record du sport professionnel. Ils battent le record des Yankees de New York. Go, go.

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0: temps de s'arrêter.
1: Bon, vous avouez que j'ai été assez en retard sur le changement de pneus cette année. J'ai fait ça ce matin. Voilà, changement de pneus, passer les pneus d'hiver aux pneus d'été. Et ça fait du bien. Je suis un gars de bonne humeur. Il annonce beau, il annonce chaud. L'été s'en vient. Le Grand Prix de Montréal la semaine prochaine. Le Canadien gagne. Qu'est-ce qu'on veut de plus? La musique de Collective Soul avec Shine à haut.

0: chanson qui était de circonstance, hein? Les frères à cheval avec l'été. D'ailleurs, la première fois que je les ai entendus, c'était une certaine Saint-Jean-Baptiste quand j'étais un jeune garçon. Et je suis tombé un peu en amour avec ce band-là qui, on va le dire, là, fait partie des classiques du Québec, surtout des années 90. Et encore aujourd'hui, je me plais à écouter les Frères à cheval. Première personne que j'ai eue en entrevue aussi dans ma carrière radiophonique, ça a été Polo Bellemare, chanteur des Frères à cheval, qui m'a offert par le fait même son album Les plus grands succès des Frères à cheval. J'étais un homme comblé. Voilà. Sam Hunt s'amène dans les prochaines minutes avec Body Like Back Road. Je vous souhaite un bon vendredi. Un gros merci d'être branché à haut.
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1: Je vous souhaite un bon vendredi après-midi. Danny Côté qui vous parle en direct de la 6e édition du Festival des campeurs de Hadstock qui a pris son envol et bien hier et qui est en place jusqu'à ce dimanche en ce long week-end du congé des Patriotes. Donc, ça m'étant commencé depuis une bonne demi-heure dans le saloon. La présence des Country Brothers qui sont là pour vous faire danser également en parlant toujours de danse à compter de 18h. Il y aura un chapiteau vraiment axé sur la danse en ligne avec les Winslow Dancers. Également à 18h pour les sportifs dans l'âme, rendez-vous à Hadstock pour le tournoi de deck hockey. Et les spectacles vont commencer sous le grand chapiteau à compter de 19h avec Chaniel et Nathaniel Roy. Également aussi à compter de 21h, eh bien, la vedette de l'heure dans le domaine de la musique Concho Québec, Francis de Grand Prix. Et on complète notre soirée à compter de 23h, toujours sous le grand chapiteau, avec un hommage avec Shania Twain. Alors, il y en a pour tous les goûts et pour tous les âges. Également plusieurs food trucks également sur place, plusieurs kiosques également. Donc, ça se passe à Hadstock, la 6e édition du Festival des campeurs Arsenal Médecin sur place.
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le meilleur de la musique qui se poursuit jusqu'à 16h. On aura le plaisir également de passer la fin de journée, le début de soirée ensemble dans le Party Rock qui va suivre un petit peu plus tard. Et la bonne musique qui s'en vient aussi. Dans les prochaines, celle de Tame Impala, sa nouveauté avec Dracula. Pour l'instant, c'est Vincent Vallière.

0: Je vous souhaite un bon vendredi après-midi. Danny Côté qui vous parle en direct de la 6e édition du Festival des campeurs de Hadstock qui est en cours et en place jusqu'à ce dimanche en solo congé des Patriotes. Donc, coup d'œil maintenant à la programmation qui vous attend de demain pour les sportifs dans l'herbe. Ça commence tôt quand même le matin à 8h avec un tournoi de deck hockey. Il y aura aussi des tirs de poney à compter de 13h. Il y aura aussi à compter de 13h sous le grand chapiteau les guerrières de la K-pop qui attirent les jeunes de partout ici sur le territoire de la MRC de l'Amiante. Il y aura aussi de Woodmania en début de soirée à compter de 18h30. Il y aura aussi de la danse en ligne avec les Whistle Dancers sous un grand chapiteau dès 14h demain après-midi. Et côté spectacle, qu'est-ce qui vous attend entre autres? Bien, demain soir à 21h, les Twin Brothers et à 22h30, un gars de chez nous. En plus, qu'on connaît bien, Tommy Poulin et son Ben. Et aussi à 20h30, le Ben minuit et moins quart. Donc, il y en a pour tous les goûts, pour tous les âges. Même une belle section pour les enfants avec des beaux jeux gonflables. Ça se passe à Hadstock, la 6e édition du Festival des campeurs. Arsenal Media sur place.
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2: Un gros merci d'avoir été branché sur nos ondes. La bonne nouvelle, c'est que ça se poursuit dans les prochaines. Je reste avec vous pour le Party Rock à compter de 16h. Les plus gros hits des années 80, 90, 2000 jusqu'à aujourd'hui. D'ailleurs, il y a un beau petit montage qui va débuter l'heure dans quelques minutes. Et on se ramène en 1991 avec Come As You Are et Nirvana. Ça s'en vient, bougez pas.

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1: Je vous souhaite un bon vendredi, bon retour à la maison. Danny Côté qui vous parle en direct de la 6e édition du Festival des campeurs de Hadstock qui est en place jusqu'à ce dimanche. Coup d'œil maintenant à la programmation qui vous attend ce dimanche. Ben oui, parce que c'est un long week-end, donc ça commence à compter de 13h, tournoi de poche, également à compter de 13h également pour les enfants. La zone de jeux gonflables, mini-ferme, tour de poney. Il y a aussi la célèbre tire de chevaux qui attire les foules d'année en année. Aussi, il y aura de la danse en ligne avec les Winslow Dancers à compter de 14h et pour les amateurs de sensations fortes, des 18h30, le Bull Mania qui attire les foules ici à Hadstock qui a compté de 21h. Le chapiteau va lever à la 6e édition du Festival des campeurs avec le Ben Le Plus, le party au Québec, mes amis. Lendemain de veille, on complète le tout avec un hommage à Bob Bissonnette et William Bisson et son Ben. Donc, il y en a pour tous les goûts et pour tous les âges. Ça se passe jusqu'à ce dimanche à Hadstock. 6e édition du Festival des campeurs et Arsenal Media est sur place.
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3: Bonjour, ici Claude Marquis, voici vos actualités. Une vaste opération policière menée partout au Québec contre l'exploitation sexuelle des enfants sur Internet a mené à l'arrestation de 23 hommes, dont un à Thetford Mines. La Sûreté du Québec indique que plus de 4 millions de fichiers de matériel d'abus pédosexuels ont été saisis lors de l'opération menée cette semaine avec plusieurs corps policiers municipaux. Les suspects, âgés de 26 à 73 ans, font face à des accusations de possession, de distribution et d'accès à ce type de matériel. Le Parti québécois accuse le chef du Parti conservateur du Québec, Éric Duhaime, d'avoir largement dépassé les limites de dépenses permises lors de l'élection partielle dans Arthabasca en 2025. Le PQ affirme que certaines dépenses auraient été sous-évaluées ou omises dans le rapport officiel déposé à Élections Québec et a officiellement porté plainte. De son côté, Éric Duhaime nie toute irrégularité et soutient avoir respecté les règles du directeur général des élections. Plusieurs chefs politiques, dont ceux du Parti libéral et de Québec solidaire, demandent maintenant que toute la lumière soit faite dans ce dossier. Et le gouvernement caquiste remboursera le coût carbone aux entreprises agricoles. La première ministre du Québec, Christine Fréchette, en a fait l'annonce à Drummondville ce matin. Le gouvernement souligne que plus de 15 500 agriculteurs recevront ce remboursement automatiquement et sans formulaire à remplir. Québec bonifiera également le soutien financier pour la relève agricole. La première ministre avait pris ses engagements lors de la dernière course à la chefferie caquiste. C'est ce qui complète vos informations. 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
3: Tellement content de vous retrouver à nouveau et de poursuivre ce vendredi en votre compagnie. Salutations à ceux et celles qui viennent de joindre à nous. Vous êtes à la bonne place, le Party Rock qui commence, voilà, jusqu'à 19h avec les plus gros hits des dernières années, des années 80 à aujourd'hui. On a un bon montage qui débute l'heure d'ailleurs avec Good Charlotte. I Just Wanna Live, ça s'en vient de Calling avec Wherever You Will Go. Depeche Mode, Police of Truth, Linkin Park, What I've Done, Metallica Until It Sleeps. Et on passe avec Nirvana. Come as you are, je vous souhaite un bon vendredi chez nous.

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En ce vendredi 15 mai et le début d'un long week-end de 3 jours. Salutations à ceux et celles d'ailleurs qui ont congé lundi, fête des Patriotes, journée fériée. Je vous rappelle, ce sera une journée top 100 sur nos ondes avec l'excellent Chuck Noël qui va présenter les 100 plus gros hits de l'histoire de haut. Je vous dis pas qui est numéro 1, quand même, vous regardez le punch. Dans les prochaines années, 4 de disco, ça s'en vient à l'instant. Ce sont Vilains Pingouins.

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2: Un des bands que j'ai le plus écouté dans mon fameux Discman quand j'étais jeune adolescent, c'est Weezer. Et j'ai découvert Weezer sur le tard un peu avec le Green Album et Island in the Sun. Par la suite, ben, je me suis fait une oreille sur les albums précédents. Entre autres, quel album? Le premier, le bleu. Mais c'est sur Make Believe qu'on s'en va en 2005. Beverly Hills s'amène dans les prochaines minutes.
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2: Je vous souhaite un excellent vendredi. Danny Côté qui vous parle en direct de la 6e édition du Festival des campeurs de Hadstock. Toute une ambiance de fête qui est commencée depuis hier et en place comme ça, bien jusqu'à ce dimanche. Alors, vous êtes présentement sur le retour à la maison. Puis là, tu te dis, ah, qu'est-ce qu'on pourrait bien faire ce soir? Nous, à Hadstock, entre autres, à compter de 18h, il y aura de la danse en ligne sous un chapiteau spécialement axé pour la danse avec les Winslow Dancers, également pour les amateurs de sport, tournois de deck hockey. Et les spectacles vont commencer à compter de 19h sous le grand chapiteau. À ne pas manquer aussi à compter de 21h. La vedette de l'heure dans le domaine de la musique country au Québec, on l'adore et on l'adore tellement, Francis de Grand Prix. On complète notre soirée du vendredi avec un bel hommage à Shania Twain. Il y a même une zone de jeux gonflables pour les enfants, plusieurs food trucks et kiosques sur place. Une belle ambiance de fête qui vous attend ce long congé de la fête des Patriotes. Venez-vous en grand nombre à Hadstock. C'est la 6e édition du Festival des campeurs et Arsenal Media est sur place.
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Chanson qui est de circonstance avec la fièvre des séries qu'on vit présentement. Une toune de hockey avec Éric Lapointe. Retour en 1997 avec le tout premier film de l'histoire des Boys. Je vous souhaite

Tu te poses la question suivante, qu'est-ce qu'on fait ce soir ou encore qu'est-ce qu'on fait en fin de semaine en ce long congé des Patriotes? J'ai trouvé la solution pour vous autres, c'est tellement facile. Venez-vous-en à Adstock, 6e édition du Festival des Campas qui est présentement en cours jusqu'à ce dimanche. Alors, Danny Côté qui se retrouve directement sur le site. Alors, si on regarde maintenant la programmation qui vous attend bien demain, ça commence tôt, oui, oui, pour les amateurs de sport, tournoi de deck hockey. Il y aura aussi, bien sûr, tour de calèche et mini-ferme sur place pour les enfants. Également, une belle zone de jeu gonflable. Il y aura aussi, à compter de 13h, tir de poney. Et aussi, à compter de 13h, sous le chapiteau, ce qui attire les foules partout, partout à travers le Québec, les guerrières de la K-pop, également les Country Brothers qui seront en spectacle dans le saloon dès 14h. Il y aura également de la danse en ligne aussi, bien, pour les amateurs de sensations fortes, demain, 18h30, le Bullmania. Et côté spectacle, bien, demain, à compter de 21h, les Twin Brothers et à 22h30, Tommy Poulin et son Ben. Donc, venez-vous en grand nombre au Festival des campeurs de Adstock, Arsenal Médecin sur place. 100% rock, the party.

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1: Regarde les festivals qui s'en viennent au courant des, je veux dire, prochaines semaines, prochains mois, parce qu'il y en a une trollée au courant de l'été. Il y en aura pour tous les goûts, hein, les festivals country, les festivals électro, les franco du côté de Montréal, festivals de jazz. Vous avez des bands qui donnent des shows un peu partout, et là, c'est vrai, ça commence. Il y a du monde partout et l'été s'en vient et c'est ce qui fait du bien en temps. Green Day aussi s'amène avec When I Come Around.
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1: Je vous souhaite un excellent vendredi après-midi. Bon retour à la maison. Danny Côté qui vous parle en direct de la 6e édition du Festival des campeurs de Hadstock, qui a maintenant commencé depuis jeudi, qui se termine quand? Qui se termine ce dimanche? Ben oui, parce qu'en fin de semaine, c'est un long week-end, le congé des Patriotes. Donc, qu'est-ce qui vous attend côté programmation? Bien, pour ce dimanche, à compter de 13h, tout le site ouvre officiellement avec un tournoi de poche, tour de calèche, mini-ferme, poney, jeux gonflables et aussi bien ce qui attire les foules. Ben, les fameux tirs de chevaux. Oh, ben oui, c'est présenté, ça comptait 13h également pour les adeptes de la danse en ligne. Il y a un chapiteau spécialement pour ça avec les Winslow Dancers. Et aussi, ben, à 18h30, la présentation du Bullmania qui attire les foules, mais aussi un autre band québécois qui attire les foules, qui met le party partout ce qui se passe à travers la province. Le band, lendemain de veille, vous attend à compter de 21h et à compter de 23h. On complète le tout avec William Bisson et son band. Donc, un bel hommage à Bob Bissonnette. Donc, ça se passe du côté de Hadstock, 6e édition du Festival des campeurs. Arsenal médecin sur place.
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4: Bonjour, ici Claude Marquis, voici vos actualités. Une vaste opération policière menée partout au Québec contre l'exploitation sexuelle des enfants sur Internet a mené à l'arrestation de 23 hommes, dont un à Thetford Mines. La Sûreté du Québec indique que plus de 4 millions de fichiers de matériel d'abus pédosexuels ont été saisis lors de l'opération menée cette semaine avec plusieurs corps policiers municipaux. Les suspects, âgés de 26 à 73 ans, font face à des accusations de possession, de distribution et d'accès à ce type de matériel. Le Parti québécois accuse le chef du Parti conservateur du Québec, Éric Duhaime, d'avoir largement dépassé les limites de dépenses permises lors de l'élection partielle dans Arthabaska en 2025. Le PQ affirme que certaines dépenses auraient été sous-évaluées ou omises dans le rapport officiel déposé à Élections Québec et a officiellement porté plainte. De son côté, Éric Duhaime nie toute irrégularité et soutient avoir respecté les règles du directeur général des élections. Plusieurs chefs politiques, dont ceux du Parti libéral et de Québec solidaire, demandent maintenant que toute la lumière soit faite dans ce dossier. Et le gouvernement caquiste remboursera le coût carbone aux entreprises agricoles. La première ministre du Québec, Christine Fréchette, en a fait l'annonce à Drummondville ce matin. Le gouvernement souligne que plus de 15 500 agriculteurs recevront ce remboursement automatiquement et sans formulaire à remplir. Québec bonifiera également le soutien financier pour la relève agricole. La première ministre avait pris ses engagements lors de la dernière course à la chefferie caquiste. C'est ce qui complète vos informations. 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

Il a été l'une des figures marquantes des années 90 au Québec et encore aujourd'hui, quand on l'entend, on le sait. C'est un gars particulier, c'est un artiste particulier et, je veux dire, hors du commun. Mais là, son style à lui, c'est pour ça qu'on l'aime et c'est pour ça aussi, surtout grâce à sa belle carrière qu'il aura son show du Cirque du Soleil cet été en juillet et août. Salutations à ceux et celles qui ont déjà leur billet pour se retrouver du côté de Trois-Rivières. C'est Jean Leloup qui s'en vient souvenir de 1998. La vie est laide. Je vous souhaite un bon vendredi à haut.

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1: Oh. Les fans de sport sauront reconnaître la chanson qui s'en vient dans les prochaines minutes. Je vous donne un indice. C'est un band britannique qui a eu quelques altercations avec Oasis dans les années 90. Je pense que là, je suis en train de titiller bien du monde. Chanson que vous entendez souvent dans les arènes sportives. Au hockey, au baseball, au soccer, au football. Vous l'avez deviné, hein? Blur. Song 2. Ça s'en vient dans les prochaines minutes.
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2: Je vous souhaite un bon vendredi. Danny Côté qui vous parle en direct de la 6e édition du Festival des campeurs de Hadstock qui est en place jusqu'à ce dimanche. Ben oui, parce que c'est le long week-end, congé des Patriotes. Donc, tu te dis, qu'est-ce qu'on pourrait bien faire pour faire la fête? Nous vous en grand nombre. Il y a déjà plusieurs gens qui sont maintenant arrivés sur le site pour faire la fête. Donc, ça commence à compter de 18h. Danse country, tournoi de deck hockey. Également aussi la présence côté spectacle de la vedette de l'heure dans le domaine de la musique country au Québec, Francis de Grand Prix, sous le grand chapiteau à compter de 21h à 23h. Pour les fans et surtout nostalgiques dans l'âme, l'hommage à Shania Twain dès 23h. Donc, il y aura aussi également la présence des Country Brothers dans le saloon dès maintenant. Alors, venez faire la fête sur un site enchanteur à Hadstock. Également aussi, il y a même une zone de jeux gonflables pour les enfants. Il y en a pour toute la famille. Également, il y a plusieurs kiosques également sur place sur la rue Marchande. Ça se passe à Hadstock, 6e édition du Festival des campeurs. Arsenal Media est sur place.
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0: Alors, c'est vendredi soir. Tu te dis, bon, ben, qu'est-ce qu'on fait en ce long week-end du congé des Patriotes? Alors, j'ai trouvé la solution pour vous autres, mais faire un détour à la 16e édition du Festival des campeurs de Hadstock. Alors, Danny Côté qui vous parle en direct. Programmation de qu'est-ce qui va se passer bien demain, samedi. Ça commence à compter de 8h pour les amateurs de sport, tournoi de deck hockey également. Et aussi, il y aura tir de poney à compter de 13h aussi pour les fans et pour les enfants. Les guerrières de la K-pop, c'est sous le grand chapiteau des Jardins. Il y aura également dans le salon des Country Brothers pour les amateurs de sensations fortes à compter de 18h30. Bullmania aussi à compter de 21h, toujours sur le grand chapiteau. La présence des Twin Brothers et à 22h30, un gars de la bosse qu'on connaît bien également, Tommy Poulin et son band. Donc, il y en a pour tous les goûts et pour tous les âges également. Il y a plusieurs également qui sont sur place pour faire l'achat, entre autres, de vêtements country. C'est l'endroit par excellence. Alors, ça se passe à Hadstock, 6e édition du Festival des campeurs Arsenal Media est sur place.
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1: Le Canadien qui rentre à la maison après une belle victoire satisfaisante de 6-3 hier aux mains des Sabres de Buffalo. Pas été le début de match escompté, mais c'est pas grave, c'est le résultat qui compte. Et là, on vient à Montréal avec les devants 3-2 dans la série. On peut finir ça demain soir. À pas manquer, c'est à 20h le match, hein? Risque d'y avoir du monde en temps autour du Centre Bell, dans les restos, dans les bars. Salutations à ceux et celles qui sont à l'écoute. Franz Ferdinand dans les prochaines. Oh!

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2: Excellent. Vendredi, Danny Côté qui vous parle en direct de la 6e édition du Festival des campeurs de Hadstock qui est en place jusqu'à ce dimanche. C'est ma dernière chance de vous inviter à venir faire la fête ici sur un site enchanteur parce qu'il y a plein d'activités pour toute la famille. Il y a de la danse country, il y a des spectacles, il y a une zone de jeux gonflables pour les enfants. Il y a plusieurs kiosques, il y a également plusieurs food trucks. Donc, c'est vraiment assez incroyable tout ce qui se passe sur le terrain ici à Hadstock pour la 6e édition du Festival des campeurs. À ne pas manquer, bien ce soir, côté spectacle, la présence de Francis de Grandpré à compter de 21h. Également, demain soir, les Twin Brothers, de même que Tommy Poulin. Et dimanche soir, on va clôturer le tour avec une ambiance assez survoltée avec le groupe Lendemain de veille et William Bisson et son band avec un hommage à Bob Bissonnette. Alors, venez-vous en grand nombre sur un site enchanteur dans la MRC de l'Amiante pour la 6e édition du Festival des campeurs de Hadstock, Arsenal Média et sur place.
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0: Bonsoir, ici Claude Marquis. Voici vos actualités. Le Parti québécois accuse le chef du Parti conservateur du Québec, Éric Duhaime, d'avoir dépassé les limites de dépenses permises lors de l'élection partielle dans Arthabaska en 2025. Le PQ a déposé une plainte auprès d'Élections Québec, soutenant que certaines dépenses auraient été sous-évaluées ou omises. Éric Duhaime rejette les accusations et parle plutôt d'une campagne de salissage menée par le chef péquiste Paul Saint-Pierre Plamondon. Et le gouvernement caquiste remboursera le coût carbone aux entreprises agricoles. La première ministre du Québec, Christine Fréchette, en a fait l'annonce à Drummondville ce matin. Le gouvernement souligne que plus de 15 500 agriculteurs recevront ce remboursement automatiquement et sans formulaire à remplir. Québec bonifiera également le soutien financier pour la relève agricole. C'est ce qui complète vos informations. 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

le lundi. Je vous donne un indice. Eux, ils seront. Je ne vous dis pas à quelle position quand même. Faut se garder des limites. Mais les Killers ont connu tout un succès en 2004 avec l'album Hot Fuss. Et c'est sur cet album qu'on retrouve ce qui suit. Somebody Told Me. Bon vendredi.

0: Les années 80 ont été assez spéciales. Hein? Côté musical, il y a eu, bon, évidemment, le rock, l'arrivée des power ballades, le new wave, le pop, l'électro. Aussi les styles, que ce soit musicaux, vestimentaires. Et il y a des bands qui se sont démarqués par plusieurs de ces styles-là, mais aussi par leurs vidéoclips qui faisaient leur apparition sur les ondes de MTV, Much Music, Music Plus. Et ça a été le cas pour Dire Straits avec Money for Nothing. Ça s'en vient dans les prochaines.
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invités chaque semaine où ils sont là dans le Party Rock. Ils ont leur place, bien évidemment. En 2001, Blink-182 avec The Rock Show à Oakland.

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7: Bonsoir, ici Claude Marquis. Voici vos actualités. Le Parti québécois accuse le chef du Parti conservateur du Québec, Éric Duhaime, d'avoir dépassé les limites de dépenses permises lors de l'élection partielle dans Arthabasca en 2025. Le PQ a déposé une plainte auprès d'Élections Québec, soutenant que certaines dépenses auraient été sous-évaluées ou omises. Éric Duhaime rejette les accusations et parle plutôt d'une campagne de salissage menée par le chef péquiste Paul Saint-Pierre Plamondon.

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enfin vendredi soir, on est le 15 mai. Mon nom est Danaë Thériault. On passe la soirée ensemble jusqu'à minuit. Et c'est le début de la longue fin de semaine. Donc, profitez-en tout le week-end pour nous écouter en direct. On a une programmation spéciale aussi lundi qui vous attend. 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On passe ça ensemble ici à Victoriaville.

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